0: fermé, mais le bar, lui.
1: Le bar, il est ouvert?
0: Oui.
1: Alors on y va.
0: Bon, bah voilà. Qu'est-ce que je t'offre?
1: Bah moi je vais prendre comme toi.

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1: Il est 6h.
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3: Bonjour à tous. Nice, Marseille, Toulon, près de 200 rassemblements organisés partout en France hier soir en mémoire de Liana et pour interpeller la justice accusée de dysfonctionnement. À Paris, le plus gros rassemblement s'est déroulé devant le ministère de la Justice en présence de plusieurs personnalités malgré l'interdiction par la préfecture, mais sans incident. Ce mardi, Sébastien Lecornu réunit plusieurs ministres sur la protection de l'enfance afin d'évoquer de nouvelles mesures concrètes. Le Premier ministre souhaite également accélérer l'examen de la proposition de loi intégrale pour renforcer la lutte contre les violences faites aux femmes. Sébastien Delogu, une nouvelle fois devant la justice. Ce mardi, le député LFI des Bouches-du-Rhône, élu à Marseille, comparé pour plusieurs motifs, dont recel de biens provenant d'un vol. Sébastien Delogu risque au maximum 5 ans de prison, 375 000 euros d'amende et même une inéligibilité. Placé en garde à vue hier matin pour des faits concernant à ce stade 13 victimes, Patrick Bruel est par ailleurs visé par de nouvelles plaintes pour viol déposées les 27 mai et 3 juin dernier auprès du doyen des juges d'instruction du tribunal judiciaire de Nanterre. Sous pression, la star française de 67 ans reste présumée innocente. La grève à la SNCF demain, à l'appel de 4 syndicats représentatifs de l'entreprise ferroviaire, entraînera des perturbations sur le réseau avec en moyenne un TGV sur 3 annulé, un intercité sur 2 et un trafic régional fortement perturbé, annonce SNCF Voyageurs. Par cette action d'ampleur, les syndicats protestent contre les réorganisations du groupe ferroviaire à l'origine de drames humains chez les cheminots. Les passages aux urgences associés à la consommation de cocaïne font l'objet d'une reprise marquée en 2025, souligne Santé publique France. Les taux de passage en Bretagne et en Provence-Alpes-Côte d'Azur sont particulièrement élevés. Et puis, mise en confiance, l'équipe de France a largement battu hier soir l'Irlande du Nord. 3-1 en match amical grâce à un triplé de Michael Olise. Un résultat positif avant de s'envoler pour les États-Unis demain. Voilà, c'est la fin de ce flash. Merci de l'avoir suivi.
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4: Se loger quand on est étudiant, eh bien c'est devenu un parcours du combattant. En 2025, le loyer médian d'un studio atteint 453 euros contre 383 en 2016. Et le logement représente la moitié du budget mensuel d'un étudiant, selon l'UNEF. Alors pour mesurer cette tension, l'étudiant, le magazine, a publié un baromètre du logement dans les villes étudiantes. Résultat, un classement de 47 villes selon leur capacité à offrir un logement abordable et accessible à leur population étudiante. Ça s'appelle le Logiscore, c'est disponible sur Internet. Alors le Logiscore répartit les villes en 4 catégories, de A à D, selon plusieurs critères. Le prix des loyers, évidemment, la tension du marché, le taux de lits en résidence CROUS, la proportion de logements sociaux, la suroccupation, la part de résidence secondaire et enfin les efforts des collectivités pour aider les étudiants. Alors plus le Logiscore est élevé, plus la ville est favorable au logement étudiant et à l'inverse, hein, un score faible reflète une tension extrême. Sans surprise, les villes les moins bien notées sont souvent les plus attractives pour d'autres publics, hein, vous l'imaginez. Je cite donc Paris, Lyon, Bordeaux, Strasbourg qui cumulent une forte pression locative et donc une pénurie d'offres abordables pour les étudiants. Même chose pour les villes touristiques, hein, Nice, Annecy ou Vannes, où aussi les résidences secondaires grignotent de plus en plus le parc disponible. Résultat, les étudiants sont repoussés vers des zones périphériques ou contraintes à des solutions précaires. Le baromètre confirme ce que les acteurs du logement répètent, l'offre publique est largement insuffisante. Le CROUS ne propose que 6 lits pour 100 étudiants. En 2023-2024, seuls 25% des boursiers ont pu accéder à une résidence universitaire. Les autres, eh bien, direction le parc privé, plus cher, plus instable et puis souvent inadapté. À cela s'ajoute la baisse des APL entamée en 2017 qui a affaibli les bailleurs sociaux et leur capacité à produire du logement. Être étudiant, c'est donc cumuler les difficultés, faibles ressources, forte mobilité, profil peu attractif, hein, il faut le dire, pour les bailleurs. Les jeunes subissent la même crise du logement que les autres, mais avec des marges de manœuvre bien plus réduites. Comme le résume l'étudiant, le logement étudiant ne peut être dissocié de la dynamique globale du logement. Et puis on termine avec l'association RS27 qui a déclaré qu'il manquait au moins 250 000 logements étudiants en France. Et si l'on ne veut pas voir la précarité étudiante exploser, il va falloir plus qu'un Logiscore, un engagement massif des pouvoirs publics, des CROUS, des collectivités, mais aussi des opérateurs privés pour que le droit à l'éducation ne soit pas freiné par l'accès au logement.
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1: Il est 7h. 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
2: Bonjour à tous. La justice n'a pas fait son travail. Des milliers de personnes rassemblées en France hier après la mort de Liana. Plus de 200 rassemblements de Nice à Marseille en passant par Paris se sont donc tenus hier devant des tribunaux partout en France, outre-mer compris, à l'appel de nombreuses associations engagées dans la lutte contre les violences faites aux enfants, réunissant plusieurs milliers de participants. Une mobilisation nationale organisée selon l'association Move Enfants suite au dysfonctionnement dans l'affaire Liana, 11 ans, dont le corps a été retrouvé jeudi dans le Gers. Le suspect Jérôme Barella avait été ou était visé par plusieurs procédures concernant des violences sexuelles sur des mineurs avant la disparition de la jeune collégienne. Placé en garde à vue hier matin pour des faits concernant à ce stade 13 victimes, Patrick Bruel est par ailleurs visé par deux nouvelles plaintes pour viol déposées les 27 mai et 3 juin dernier auprès du doyen des juges d'instruction du tribunal judiciaire de Nanterre. Sous pression, la star française, âgée de 67 ans, reste présumée innocente et conteste fermement les accusations qui pèse sur elle. La grève à la SNCF demain à l'appel de 4 syndicats représentatifs de l'entreprise ferroviaire entraînera des perturbations sur le réseau avec en moyenne un TGV sur 3 annulé, un intercité sur 2 et un trafic régional fortement perturbé, annonce SNCF Voyageurs. Par cette action d'ampleur, les syndicats protestent contre les réorganisations du groupe ferroviaire à l'origine de drames humains chez les cheminots. Mise en confiance, l'équipe de France de football a largement battu hier soir l'Irlande du Nord. 3 buts en match amical grâce à un triplé de Michael Olise. Un résultat positif avant de s'envoler pour les États-Unis demain. Des nouvelles d'Ariana Grande. Elle vient d'entamer son périple international avec sa tournée 7 ans sans monter sur scène. La superstar a effectué donc sa première date en Californie. Elle va enchaîner aux États-Unis jusqu'au milieu de l'été avec une dizaine de dates à Londres, mais rien en France malheureusement. Voilà, c'est la fin de ce flash. Merci de l'avoir suivi.

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1: Il est 8h.
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3: Bonjour à tous, la grève à la SNCF demain à l'appel de 4 syndicats représentatifs de l'entreprise ferroviaire va entraîner des perturbations sur le réseau avec en moyenne un TGV sur 3 annulé, un intercité sur 2 et un trafic régional fortement perturbé, annonce SNCF Voyageurs. Par cette action d'ampleur, les syndicats protestent contre les réorganisations du groupe ferroviaire à l'origine de drames humains chez les cheminots. De Lille à Paris, en passant par Nice, Marseille et Toulon, près de 200 rassemblements organisés partout en France hier soir. En mémoire de Liana et pour interpeller la justice accusée de dysfonctionnement, à Paris, le plus gros rassemblement s'est déroulé devant le ministère de la Justice en présence de plusieurs personnalités malgré l'interdiction par la préfecture, mais sans incident. Placé en garde à vue hier matin pour des faits concernant à ce stade 13 victimes, Patrick Bruel, 67 ans, est par ailleurs visé par de nouvelles plaintes pour viol déposées les 27 mai et 3 juin auprès du doyen des juges d'instruction du tribunal judiciaire de Nanterre. Sébastien Delogu, une nouvelle fois devant la justice, ce mardi, le député Les Filles des Bouches-du-Rhône, élu à Marseille, comparé pour plusieurs motifs, dont recel de biens provenant d'un vol. Sébastien Delogu risque au maximum 5 ans de prison, 375 000 euros d'amende et même une inéligibilité. Un vaste réseau de trafic de stupéfiants dans le sud-est démantelé après une vaste opération de police menée le 1er juin, annonce le parquet marseillais. Selon les investigations, le trafic a généré un chiffre d'affaires proche de 9 000 euros par jour, rien que dans la cité de la Bricarde à Marseille. Mise en confiance, l'équipe de France de football a largement battu hier soir l'Irlande du Nord 3-1 en match amical grâce à un triplé de Michael Olise. Un résultat positif avant de s'envoler pour les États-Unis demain. Et puis, elle a crevé l'écran au festival Cannes Série en avril. Alice et Steve a récolté 3 récompenses, dont celle de la meilleure série. Les épisodes sont arrivés sur la plateforme Disney+. On suit la relation mouvementée de deux amis qui s'embrouillent lorsque l'un entame une histoire avec la
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2: Nicolas Leroy, bonjour, vous êtes le nouveau président de l'UNEP, l'Union Nationale des Entreprises du Paysage. Alors un petit mot peut-être pour nous expliquer le secteur. Le secteur du paysage, c'est quoi? C'est combien d'entreprises? C'est combien d'actifs? Et en termes de chiffre d'affaires, qu'est-ce que ça représente?
5: Bonjour à tous. Le secteur du paysage aujourd'hui, c'est 34 000 entreprises regroupées de toutes les tailles, dans tous les territoires, y compris les drômes. Ça regroupe 140 000 actifs, dont un petit peu plus de 110 000 salariés. Et c'est au dernier pointage, à fin 2024, c'est un petit peu plus de 8,5 milliards d'euros de chiffre d'affaires consolidé pour l'ensemble des entreprises du paysage.
2: Et je crois que c'est un secteur qui a le vent en poupe. En termes de chiffre d'affaires, on est à combien sur 10 ans d'augmentation?
5: Alors aujourd'hui, on vient de consolider un parcours de croissance de quasiment 60% sur 10 ans et encore 10% sur les deux dernières années chiffrées 2023-2024.
2: Alors les entreprises, c'est 34 000 entreprises, il y a toutes formes d'entreprises, hein. Il y a des petites, il y a des plus grosses. Est-ce que vous pouvez nous expliquer quelles sont ces entreprises et la part qu'elles représentent?
5: Alors effectivement, on couvre un spectre très large, à la fois d'activité et à la fois de typologie d'entreprise. On dit le paysage, mais ce sont différents métiers qui vont de l'élagage aux travaux d'aménagement de jardin, pour le public ou pour les particuliers. Le chiffre d'affaires auprès des particuliers aujourd'hui pèse 50% du chiffre d'affaires de la branche, en travaux comme en entretien, et la part de travaux pèse également 50% à peu près du secteur. 25% de commandes publiques, 25% de promotion immobilière et industrielle. Et les entreprises sont très dispersées dans l'ensemble des territoires. On a à peu près 60 à 65% des entreprises qui restent des structures unipersonnelles. Et ensuite, des entreprises qui oscillent entre 5 et 25 salariés. Et on a un petit, à peu près 1% des entreprises qui sont des structures d'envergure nationale, qui représentent à peu près 180 entreprises de taille au moins régionale et voire plutôt nationale aujourd'hui.
2: Alors, vous me disiez qu'il y avait 4200 adhérents à l'UNEP. Ouais. C'est entreprises adhérentes, hein, on est d'accord?
5: Oui, ce sont bien des entreprises adhérentes. On est une organisation professionnelle représentative. Et donc, tous nos adhérents sont des entreprises et des dirigeants d'entreprises représentés.
2: D'accord, donc c'est un septième des entreprises. Justement, en termes d'adhérents, ça a pas mal augmenté hein, ces dernières années.
5: Oui, oui, l'UNEP, de la même façon que la branche est en croissance, l'UNEP suit ce mouvement-là et intègre de nouveaux adhérents au fur et à mesure. Alors, bien évidemment, en offrant un spectre de services consolidé et à destination de l'ensemble des tailles d'entreprise et de l'ensemble des typologies d'adhérents de nos métiers.
2: Alors là, c'est vrai qu'il y a les municipales dans un mois. Justement, comment vous vous positionnez là? Parce que bon, le secteur se porte plutôt pas mal, plutôt bien. Comment, c'est quoi les points de vigilance?
5: Alors les points de vigilance, il y en a quand même parce que les élections municipales créent nécessairement un ralentissement de la commande publique. Les incertitudes au niveau national et international, mais notamment au niveau du budget national, créent également un ralentissement de la commande avec une fragilité sur la dynamique de l'immobilier. On a un marché qui se relance toujours pas tout à fait, des investissements industriels qui sont un tout petit peu rendus incertains par les règles fiscales qui s'appliqueront. Et puis, bien évidemment, au travers de tout ça, la consommation des ménages est également impactée. Tout le monde est en attente de savoir quelles seront les règles du jeu. Donc, on a des chiffres, effectivement, qui sont plutôt favorables. Mais pour autant, on a une nécessité de vigilance sur l'évolution de l'activité. Elle devrait se maintenir. Logiquement, puisque aujourd'hui, toutes les enquêtes le montrent, c'est une vraie prise de conscience et une vraie attente de l'ensemble de la population auprès des élus en termes de renaturation des villes et en termes d'amélioration de l'espace public et de l'espace privé.
2: Et là, on a vu ces dernières années, il y a eu une baisse du pouvoir d'achat des Français. Est-ce que ça a un impact sur les entreprises du paysage ou pas ou non?
5: Alors, ça a forcément un impact parce que, comme je le disais, 50% du marché de nos entreprises, ce sont les particuliers qui en sont les principaux vecteurs. Pour autant, on a aussi une envie, un besoin plus fort et plus vif de nature et de se recentrer sur les valeurs et sur tout ce qui gravite autour du vivant dont on est nécessairement un acteur incontournable. Donc, l'un compense relativement l'autre.
2: Justement, concernant toujours les entreprises, là, vous me disiez qu'il y a eu plus de création d'entreprises que de défaillances en 2025.
5: Oui, à ce jour, on reste sur un solde positif de création d'entreprises. Alors, comme sur les autres sujets, on a une attention particulière à la fragilité et à la défaillance. Mais la dynamique économique fait qu'on est encore sur un mode de création d'entreprises important dans l'ensemble des territoires.
2: Et vous accompagnez justement donc ces entreprises sur toutes les problématiques qu'elles peuvent rencontrer. Vous les accompagnez, vous avez mis en place des protocoles.
5: Oui, alors effectivement, c'est presque très particulièrement pour les jeunes créateurs d'entreprises que l'UNEP offre le spectre de services le plus essentiel et le plus important. On va les accompagner sur la structuration de leur modèle de société, sur le juridique, avec l'ensemble des SVP mis à leur disposition, et puis sur une base documentaire qui est extrêmement constituée, sur les conditions générales de vente, sur les modèles de devis, sur la méthodologie de facturation et de recouvrement auprès des clients, sur les règles techniques qui peuvent s'appliquer sur l'ensemble du cadre réglementaire qui peut s'imposer à eux et sur leurs obligations légales. La constitution d'un document unique à l'embauche du premier salarié, par exemple, est toujours un vrai sujet. Là encore, l'UNEP est présent et à l'accompagnement et à l'épaulement des créateurs d'entreprises et des jeunes et des moins jeunes entreprises, mais en tout cas au service des PME pour faciliter la vie du dirigeant. Notre identité et notre ADN, c'est d'être au chevet de nos dirigeants, de nos adhérents. On a besoin d'avoir des dirigeants qui se portent bien pour avoir des entreprises dynamiques et pour pouvoir continuer à porter une action positive au travers de nos compétences et de nos métiers.
2: C'est vrai que c'est un métier de territoire. Vous êtes présent sur tous les territoires. C'est quoi les profils des personnes, des actifs? C'est 140 000 actifs. Il y a des hommes, des femmes.
5: Eh ben justement, ils sont très variés. Ils sont au même titre que nos entreprises et nos territoires. Aujourd'hui, on a un métier qui est porteur de sens. Et depuis le Covid, c'est quelque chose qui est très recherché. Donc, on a eu beaucoup de sollicitations et d'intégration de gens en reconversion professionnelle. Alors, ça tombe bien parce qu'on est un métier qui recrute et on a besoin de renforcer nos équipes. On a aussi une féminisation qui s'accélère et qui se consolide. Donc là aussi, c'est un signal important pour nous et vecteur de bonnes valeurs. Et puis aujourd'hui encore, nos entreprises accueillent près de 15 000 jeunes en apprentissage, en alternance sur l'ensemble du territoire, à tous les niveaux, du CAP au diplôme d'ingénieur. Donc il y a une vraie dynamique et une vraie bienveillance de nos entreprises à accompagner et accueillir les jeunes en formation pour les intégrer dans nos effectifs.
2: Vous avez des objectifs de décarbonation du secteur. Alors c'est pas la première chose à laquelle on pense. Donc il y a plusieurs choses qui ont été pointées. Ce qui émet le plus, donc, c'est les transports, hein, c'est ça. Et l'achat de matières premières. Vous pouvez m'expliquer l'achat de matières premières?
5: Alors en fait, oui, on a forcément un enjeu de décarbonation. En tout cas, nous étant des métiers de sens et proches du vivant et de la nature, se pencher sur le sujet était une responsabilité essentielle. Ce que l'on a fait au travers d'un collectif d'entreprises accompagné par un cabinet, de façon à établir une feuille de route pour l'ensemble des entreprises de paysage, et qui là encore est quelque chose que l'on met à disposition de l'ensemble de nos adhérents. Ce qui ressort de cette étude-là, effectivement, c'est que les deux grands enjeux sont les déplacements, à la fois domicile-travail et de l'ensemble des déplacements professionnels pour se rendre sur les chantiers. Donc, on a une logique de décarbonation de la flotte de véhicules. Et sur les achats de premières, en fait, l'impact, il est important, c'est-à-dire que nous sommes des métiers de travaux, de construction, d'amélioration.

0: qui est très sympathique à lire. 22 000 vies sauvées, c'est ça, grâce aux îlots végétaux, grâce à la végétalisation en centre-ville.
1: Oui, en fait, on a conduit cette étude-là avec un angle économique, de façon à valoriser, à quantifier en euros les bienfaits des espaces de nature en ville et les stratégies de renaturation de nos villes. Et en fait, ce qu'il ressort de cette étude-là, c'est que c'est une diminution des pathologies de diabète, notamment de diabète de type 2, par l'augmentation de l'activité physique, par la création d'espaces verts, d'espaces piétonniers et de circulation douce. C'est aussi une réduction de l'asthme infantile par l'amélioration de la qualité de l'air, par la captation de la canopée et donc une dépollution de l'air. Et d'une manière générale, sur l'ensemble des tranches d'âge de la population, la participation et l'incitation à l'activité physique créée par les espaces de nature en ville amoindrissent les pathologies graves, notamment avec aujourd'hui un sujet d'attention très particulier de santé mentale chez les jeunes et d'obésité chez les adolescents. Et donc là aussi, un grand nombre d'études, dont celle-ci, démontrent que il y a de vrais enjeux et de vrais impacts de santé publique, avec les deux aspects, c'est à la fois la santé publique et à la fois l'intérêt économique et les diminutions de dépenses de santé.
0: Merci beaucoup, Nicolas Leroy, président de l'UNEP.
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1: Bonjour à tous, bienvenue sur Radio Immo. Aujourd'hui, on parle du MIPIM, le marché international des professionnels de l'immobilier. Chaque année à Cannes, c'est le grand rendez-vous où se retrouvent collectivités, investisseurs, promoteurs, aménageurs et grands utilisateurs pour présenter des projets, nouer des partenariats et prendre le pouls du marché immobilier mondial. Alors, le MIPIM revient du 9 au 13 mars 2026 dans un contexte de marché sous tension et de transformation accélérée des villes. Pour en parler justement, j'ai le plaisir d'accueillir Nicolas Boffy, directeur du MIPIM. Bonjour Nicolas.
2: Bonjour.
1: Alors, première question, dans le contexte actuel, je parle des marchés plus prudents, des contraintes réglementaires, des arbitrages publics. Quelle est la promesse du MIPIM 2026?
2: La promesse du MIPIM 2026, c'est d'abord celle de refléter un monde en grande transformation. Vous l'avez dit en introduction. C'est surtout pour les délégués, c'est le nom qu'on donne à l'ensemble des personnes participant au MIPIM, qu'ils soient exposants, membres de gouvernement, élus ou visiteurs. C'est celle de rester connecté à un marché vous l'avez dit, en transformation, mais en transformation rapide. Et depuis quelques années, on a vu un nouveau marché de nouvelles classes d'actifs émerger, de nouvelles manières aussi de travailler, une profonde transformation de la chaîne de valeur. Vous avez évoqué l'utilisateur final aussi en introduction. On pourra y revenir. Le MIPIM, c'est le grand rendez-vous mondial de l'investissement, des porteurs de projets dans un monde en grande transformation.
1: D'accord. Donc, en gros, en général, les participants, si on doit résumer, qu'est-ce qu'ils viennent chercher en priorité? C'est quoi? C'est du pipeline, des partenaires, des signaux macro? Qu'est-ce que c'est?
2: Alors, il y a deux grandes recherches. Vous l'avez dit, du pipeline, donc c'est la partie transactionnelle du MIPIM. C'est simplement pour les investisseurs entre eux, c'est de trouver des nouveaux projets, c'est signer des deals. Il y aura peut-être des annonces. D'ailleurs, vous savez que chaque année, on a des grands deals qui sont annoncés ou des ventes qui sont annoncées au MIPIM. Donc, on espère pouvoir en avoir. On en a quelques-unes en tête, donc on espère qu'elles vont être annoncées très bientôt. Donc ça, c'est la partie transactionnelle. Et puis, il y a une autre partie qui est, on va dire, elle, plus de réflexion sur le marché, aussi de recherche de clarté, de réponse, je l'ai dit en introduction, dans un monde en grande transformation. Donc là, il y a même encore deux niveaux de réflexion. Il y a une réflexion politique. Vous savez qu'on a beaucoup plus de conférences, peut-être qu'il y a quelques années. D'abord, une grande conférence sur le logement qui s'appelle Housing Matters, le lundi, en introduction de MIPIM avec des membres de gouvernement. On va avoir des ministres de logement de plusieurs pays européens qui vont être présents, la sous-secrétaire générale de l'ONU en charge de l'habitat qui sera également présente. Donc, vous voyez, des réflexions assez profondes de politique publique sur la crise du logement, également sur le partenariat public-privé, sur la relance de l'économie. On va avoir Philippe Aguillon, notre keynote speaker qui va introduire le MIPIM le mardi vous le savez, Philippe Aguillon qui est prix Nobel d'économie et qui va venir nous parler de liens entre croissance et technologie. Et donc là, ça va être aussi l'occasion de parler de l'irruption de la technologie au sein, bien sûr, du monde économique, mais particulièrement dans celui de l'immobilier. Et puis, on aura des grands moments de réflexion aussi avec d'autres acteurs qui seront pas forcément des acteurs élus, mais tous les acteurs publics et privés qui font la ville à travers des séries de conférences. Nous en avons 160 cette année. L'an dernier, 15 000 personnes ont participé à ces conférences. En moyenne, vous faites le calcul, 100 personnes par conférence. Ça fait du MIPIM la plus grande conférence mondiale, le plus grand sommet de réflexion sur la ville et l'immobilier. Donc, vous voyez, il y a finalement deux niveaux de réflexion. Une partie très transactionnelle, business. Et d'ailleurs, on pourra y revenir. On souhaite aussi qu'il y ait encore plus de retours sur investissement pour ceux qui viennent chercher des affaires, faire des affaires au MIPIM, d'une part. Et puis, d'autre part, on souhaite aussi intensifier encore plus le programme de conférences vous l'avez compris, plusieurs niveaux de réflexion et des niveaux de représentation plus divers encore.
1: Alors, vous lancez justement Destination France. concrètement, qu'est-ce que ça change pour la présence française à Cannes?
2: Alors, on a voulu adresser une situation parfaitement connue. Cette année, c'est une année d'élections locales. Et donc, les élus locaux seront très peu représentés au MIPIM. Mm. Donc, l'idée de Destination France, c'est d'abord profiter de ce moment un peu spécial pour donner la parole à tous les acteurs français, publics et privés, qui sont investis dans la transformation urbaine, dans l'immobilier, public et privé d'ailleurs, et leur donner peut-être un petit peu plus la parole qu'à l'accoutumée. Donc c'est transformer finalement un défi ou un challenge en véritable opportunité pour tous ces acteurs-là de monter un peu plus sur scène, de présenter leurs projets, de partager des retours d'expérience. On aura notamment, dans le cadre de Destination France, le Forum des territoires, où on va pouvoir, on aura une série de présentations de projets et des meilleures pratiques de placemaking, c'est le thématique de cette année, et de partenariat public-privé entre, encore une fois, acteurs publics, acteurs privés, c'est un peu mon credo cette année, vous l'avez compris, mais de partage des meilleures expériences. C'est avec la conférence de presse France des présentations de projets en exclusivité. Là encore, l'occasion de donner la parole aux aménageurs, aux promoteurs, aux investisseurs français, aux architectes, aux consultants, à tous ceux qui font la ville également et qui sont pas forcément des responsables politiques. Vous voyez, il y a déjà cette première réalité-là. Et la seconde, c'est celle d'un peu mieux organiser la représentation de la France au MIPIM. Parce que finalement, depuis 35 ans, le grand paradoxe, c'est qu'on a accueilli le monde entier à Cannes au MIPIM pour que chaque pays, chaque région, vienne porter la voix de l'attractivité, mais que finalement la France avait une organisation assez fragmentée, peut-être pas suffisamment organisée, et donc Destination France, c'est en réalité un grand parapluie qui va permettre d'unifier toutes les initiatives des acteurs français au MIPIM. Voilà, qu'ils soient architectes français, notamment, vous savez, cette année, on a les 30 ans de l'AFEX, on va avoir une représentation du ministère de la Culture encore plus forte, on va avoir le CNOA, donc j'en profite pour dire que notre soutien aux architectes et puis la manière de leur donner un peu plus de lumière sera au cœur de nos préoccupations cette année. On aura tous les acteurs publics qui évidemment sont présents sous la tente du Grand Paris ou sur certains stands ou à de nombreuses conférences, mais aussi les acteurs privés qui vont venir présenter leurs projets, les porteurs de projets comme les investisseurs. Et donc toutes ces initiatives, on va les labelliser donc sous un dispositif qu'on appelle Destination France, comme le font d'ailleurs les Anglais avec le UK Hub ou font d'autres grands pays européens comme Spain at MIPIM, par exemple, pour n'évoquer que ceci.
1: D'accord. Et alors, justement, vous ouvrez une traque data center. Pourquoi maintenant et pourquoi en faire un sujet central au MIPIM?
2: Alors, parce que les data centers étaient un peu sur toutes les lèvres. Des 2-3 dernières éditions du MIPIM, sans qu'il y ait véritablement une concrétisation, une zone dédiée, des conférences dédiées. Les acteurs des data centers n'étaient pas vraiment officiellement représentés au MIPIM. Donc moi, j'ai souhaité vraiment donner une place centrale à cette nouvelle classe d'actifs. En réalité, elle a été souvent rangée dans la catégorie alternative, ou classe d'actifs de niche, et depuis maintenant, allez, on peut le dire, depuis 2 ans, le montant des pipelines d'investissement est absolument phénoménal, et aujourd'hui, les data centers sont devenus des actifs urbains, parce qu'on peut pas vraiment les qualifier d'actifs immobiliers, souvent d'ailleurs chez les investisseurs, ils sont plutôt classés comme des infrastructures, vous le savez certainement, donc ils ont un peu une situation hybride. Mais en réalité, tous les acteurs de la ville les ont identifiés et c'est un enjeu aujourd'hui d'intégration urbaine, un enjeu de durabilité et aussi un enjeu de captation de valeur parce que les montants d'investissement sont très importants. Donc il fallait qu'il y ait un sommet dans le sommet qui puisse réunir toutes ces énergies. Et comme on est au MIPIM et que le MIPIM c'est d'abord un salon mondial et de l'investissement, on a donné à l'ensemble des conférences du Data Center Summit un angle investissement très fort. Voilà. Et ça, c'est peut-être aussi pour se différencier d'autres initiatives ou d'autres conférences en France sur les data centers qui portent peut-être plus sur la technologie ou sur l'exploitation des data centers. Nous, on va mettre un gros focus quand même sur la dimension investissement.
1: Et gros focus aussi sur le road to zero. Donc ça reste un pilier avec des thématiques énergie, hein, matériaux bas, carbone, conformité, mobilité durable. Donc ça, c'est vraiment dans l'air du temps. Qu'est-ce qui change en 2026?
2: Ce qui change, c'est que peut-être ce qui était présenté il y a encore quelques années comme des démarches, on va dire, volontaires ou militantes, sont devenues aujourd'hui finalement des... la durabilité, c'est au cœur de la valeur des actifs et surtout dans un contexte peut-être de marché très changeant, les investisseurs recherchent des investissements de long terme et la durabilité ou les investissements ESG, c'est une garantie aujourd'hui pour les investisseurs de durabilité de leurs investissements sur le long terme. C'est plus la cerise sur le gâteau, c'est plus une démarche porté par une direction de la sustainability, par exemple, chez certains investisseurs ou promoteurs, c'est devenu aujourd'hui business as usual, mais surtout c'est devenu une forme de protection dans un marché qui est devenu relativement incertain ou très changeant. Donc c'est aussi ça qu'on veut donner à voir cette année avec Road to Zero, c'est les meilleures pratiques, encore une fois, mais plus simplement d'un point de vue de l'innovation, aujourd'hui ça fait vraiment partie, c'est au cœur de, j'ai envie de dire, du marché de l'investissement et au cœur des pratiques des investisseurs.
1: Vous renforcez le programme donc Challengers, 43 jeunes pro-européens, dont 6 français, et point d'orgue, ce sont les MIPIM Awards, le 12 mars. Donc vous avez 40 finalistes, dont 5 projets français. Pour vous, c'est dit quoi sur le positionnement de la France, justement, puisqu'on parle de l'international, hein, évidemment, mais par rapport à la France dans tout ça, au niveau de la transformation, de la mixité, des usages, de la durabilité?
2: Alors, du coup, il y a deux questions en une. Sur les challengers, c'est juste pour vous répondre. Ça, c'est un programme cher à MIPIM. C'est celui de donner un peu plus de place aux jeunes générations. En fait, ce qui s'est passé après le Covid, et ceux qui viennent régulièrement au MIPIM le savent, il y a eu peut-être un peu plus de sélectivité dans les grandes délégations d'entreprises qui a le MIPIM. Finalement, on a gagné en seniorité. Donc ça peut être vu comme quelque chose de très intéressant, de se dire que finalement c'était uniquement les dirigeants ou la classe dirigeante qu'on pouvait retrouver au MIPIM. En réalité, je pense que c'est très important aussi qu'on puisse avoir les nouvelles générations représentées sur le salon pour porter une voix nouvelle, pour faire état aussi des nouvelles pratiques sociales, parce qu'en fait c'est celles-ci qui sont désormais au cœur de la transformation, notamment du marché. On parlait tout à l'heure en introduction des nouvelles classes d'actifs ou du rôle de l'utilisateur final et on parle beaucoup aussi du rôle des services, des usages et ça aussi c'est beaucoup les jeunes générations qui les portent et donc on a besoin aussi d'avoir cette représentation-là. Donc on a porté de 15 à 16 personnes l'an dernier je crois à désormais près d'une cinquantaine de challengers, donc de jeunes. De jeunes cadres de l'immobilier ou de la construction ou de l'urbanisme qui vont venir aux conférences, qui vont être présents sur le salon et qui vont porter cette voix. Donc pour nous, ça c'était très important en termes de faire du MIPIM un endroit où on peut aussi challenger les idées reçues et continuer d'évoluer dans un monde qui change à toute vitesse. Donc ça c'était la première partie de votre question. Et la seconde sur les awards, Donc ça, vous savez que les MIPIM Awards, c'est certainement une des compétitions les plus connues au monde, une dizaine de catégories, toutes classes d'actifs confondues. Et cette année, on a eu un nombre record de candidats, plus de 260 candidats. C'est un record historique. Donc ça démontre quand même une forme de grand dynamisme du côté de tous ceux qui font des projets, un souhait aussi de montrer les derniers projets, les dernières tendances. Donc ça, c'était quand même, on s'est réjoui quand même de voir cette grande dynamique. On a aussi donc pendant le jury, vous savez, qui est présidé par une Française, puisque c'est Véronique Bédague, la présidente de Nexity, qui est également présidente du jury. On a fait ce constat d'abord d'un niveau très très relevé de l'ensemble des candidatures. Aujourd'hui, en fait, si on prend tous les critères d'évaluation des projets, tous les critères sont poussés au maximum, hein, en termes de durabilité, en termes de mixité des usages, en termes de recyclage des matériaux, en termes d'intégration sociale et urbaine. Tous les projets sont généralement tous de très haut niveau. Donc la sélection a été d'autant plus difficile, je dois avouer. Mais c'est très bien, ça veut dire qu'il y a eu, finalement, avec les années, on est passé d'années où finalement beaucoup de projets, finalement c'était surtout peut-être simplement l'architecture ou la grandeur des projets ou les montants d'investissement. Bah, vraiment, on est passé sur des critères beaucoup plus fins qui démontrent aussi des changements de génération et d'approche dans le métier. Donc ça, on s'en réjouit aussi. Et vous l'avez dit aussi en introduction, on a 5 projets français, des projets dans chaque catégorie. Et donc ça aussi, en tant que Français, même si je suis dirigeant du MIPIM, donc moi je me dois d'être parfaitement neutre de ce point de vue, mais en tant que Français, je me réjouis de voir 5 très beaux projets, d'ailleurs très différents les uns des autres, dont également même un petit projet local porté par une collectivité locale dans le sud-ouest. Donc ça, c'est, vous voyez, il n'y a pas que des grands projets immobiliers gigantesques, il y a aussi des projets de territoire. Donc c'est cette diversité-là qui est très très bien représentée cette année au MIPIM.
1: Alors si on doit retenir, parce qu'il y a énormément de choses, hein, si on doit retenir le MIPIM en une phrase pour 2026, ce serait quoi? C'est difficile, hein, ce que je vous demande.
2: Eh bien, ça serait de dire que ce MIPIM, c'est celui de l'action. Voilà, c'est le celui de l'action parce que ces dernières années, c'était le grand attentisme. On avait un marché qui se restructurait sans cesse. On a eu beaucoup de crises qui se sont succédées. Les investisseurs ont beaucoup attendu. Et en fait, en réalité, aujourd'hui, tous les acteurs ont envie d'aller de l'avant. On a envie que les transactions reprennent. On a envie que les prises à bail reprennent. On a envie que l'innovation reprenne. Et donc, en fait, ce MIPIM 26, ça sera vraiment un MIPIM de l'action, s'il fallait résumer en une phrase.
1: Eh bien, merci beaucoup, Nicolas Beaufy. Le MIPIM 2026, c'est du 9 au 13 mars à Cannes, et on retire aussi donc les MIPIM Awards le 12 mars. Merci d'avoir été avec nous sur Radio Imo.
2: Merci à vous.
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1: Il est 9h.
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3: Bonjour à tous, préférez le covoiturage, voire le vélo. La grève à la SNCF demain, l'appel de 4 syndicats représentatifs de l'entreprise ferroviaire va entraîner des perturbations sur le réseau, avec en moyenne un TGV sur 3 annulé, un intercité sur 2 et un trafic régional fortement perturbé, annonce SNCF Voyageurs. Par cette action d'ampleur, les syndicats protestent contre les réorganisations du groupe ferroviaire à l'origine de drames humains chez les cheminots. Plus jamais ça, de Lille à Paris en passant par Nice, Marseille et Toulon, près de 200 rassemblement organisé partout en France hier soir en mémoire de Liana et pour interpeller la justice accusée de dysfonctionnement. À Paris, le plus gros rassemblement s'est déroulé devant le ministère de la Justice en présence de plusieurs personnalités malgré l'interdiction par la préfecture, mais sans incident. Sébastien Delogu, une nouvelle fois devant la justice. Ce mardi, le député LFI des Bouches-du-Rhône, élu à Marseille, comparé pour plusieurs motifs dont recel de biens provenant d'un vol. Sébastien Delogu risque au maximum 5 ans de prison, 375 000 € d'amende et même une inéligibilité. La cour d'assises spéciale du Var à Draguignan juge depuis la semaine dernière les responsables présumés de la mort d'Elvin Saoula, tué d'un coup de fusil à pompe. C'était le 12 mars 2018, cité Guinemer à Toulon. Hier, l'avocate générale a requis la perpétuité à l'encontre de Sofiane O'Haraud, désignée comme l'auteur du tir mortel. Marseille muscle la sécurité sur son littoral avant le grand rush estival. Depuis le 29 mai, les 14 plages de la cité phocéenne sont sous surveillance, 130 policiers nationaux et une centaine de municipaux ainsi qu'une compagnie de CRS vont faire régner l'ordre sur le sable marseillais cet été. Mise en confiance, l'équipe de France de football a largement battu hier soir l'Irlande du Nord 3-1 en match amical grâce à un triplé de Michael Olise, un résultat positif avant de s'envoler pour les États-Unis. Et puis des nouvelles d'Ariana Grande, elle vient d'entamer son périple international avec sa tournée. Après 7 ans sans monter sur scène, la superstar a effectué sa
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4: Chers auditeurs, bonjour. Je reçois aujourd'hui en interview numéro 2 Aurélie Billot, directrice commerciale Habitat de France de Mathieu Hébar. Bonjour Aurélie.
5: Bonjour Myriam.
4: Bon, alors effectivement, on ne va pas vous cacher les choses. Nous nous connaissons depuis un certain temps. On a fait un très très très beau projet ensemble à Ivry il y a quelques années quand tu étais dans une autre entreprise qui était Paris Ouest à l'époque. On a parlé de... Bon, on a commencé une petite interview numéro 1 sur plafond de verre, etc. Donc j'incite les auditeurs, hommes ou femmes, évidemment, à bien l'écouter. Mais là, j'aimerais bien qu'on parle conception-réalisation parce que effectivement, aujourd'hui, on est dans un système, on doit aller vite, on doit construire du logement. Toujours très long, un peu trop long, parce que effectivement, les procédures administratives, il y a un certain nombre de choses qui font que on ne sait pas pourquoi, mais même quand on veut aller vite, c'est long. Et la question de la conception-réalisation pour gagner du temps se pose. Et donc, j'aimerais bien... Quel est le pourcentage aujourd'hui sur les affaires en habitat de conception-réalisation versus marché classique, hein?
5: Je dirais que ça dépend des années, mais on doit être pas loin du 50-50.
4: Ah oui, ouais, déjà, ouais, quand même. Ouais. Alors, qu'est-ce qui fait que... aujourd'hui, quand on fait de la conception-réalisation, on est sûr de, quelque part, non seulement maîtriser les coûts, mais ne pas être dans une situation où on tord le bras aux architectes, parce que parfois, on avait peur de ça à l'époque.
5: Ah oui, au début, tout à fait, ouais, ouais. Comme ça a commencé. Non, ben justement, je pense que chacun a trouvé sa place dans la conception-réalisation. Je pense qu'effectivement, une conception-réalisation ne fonctionne que s'il y a un respect mutuel de ce que chacun peut apporter à l'autre, enfin aux autres, puisqu'on n'est pas que deux. Mais c'est vraiment ça. C'est, je pense qu'une conception-réalisation qui marche, c'est quand il y a un cadre établi clair au niveau financier, effectivement, parce que c'est quand même important pour nous. Enfin, c'est le nerf de la guerre pour les entreprises générales. Dans ce cadre-là qui est plus ou moins précis, il y a un architecte qui peut s'exprimer totalement et dont le projet évolue au fur et à mesure de la conception, mais dans un cadre qui est effectivement tenu par une entreprise.
4: Alors en même temps, c'est pas toujours facile parce que même quand on a un programme et on répond à un concours, on sait très bien que là, l'équipe, elle rend un prix. Voilà. Et que la maîtrise d'ouvrage va avoir au fur et à mesure, même une fois qu'on est lauréat, des velléités de, d'enlever ci, d'enlever ça, etc. Ça veut dire que quelque part, le prix, il n'est pas fixe.
5: Si, le prix est fixe, justement. C'est ce qui change avec les conceptualisations, c'est que quand, y a pas de, quand c'est un appel d'offres classique, le maître d'ouvrage change, effectivement, peut changer son dossier. Et l'architecte et le bureau d'études évoluent en fonction de la demande, et donc le prix peut être fluctuant. Là, en conception-réalisation, même si la demande évolue, le prix ne peut pas changer. Donc il y a des arbitrages à faire, et ça se fait justement...
4: Je te donne ci, tu me donnes ça, et, je t'enlève
5: voilà,
4: ci,
5: ça fait un peu
4: je
5: marchand
4: te donne
5: de tapis,
4: ça.
5: Mais
4: ouais.
5: C'est un peu ça, quoi. Nous, on doit garder notre prix, donc il faut qu'on travaille avec l'architecte et le bureau d'études pour qu'on...
4: Quelle que soit l'évolution du prix du pétrole, de l'augmentation des fournitures, comme on l'a évoqué tout à l'heure.
5: Ça dépend comment est ficelée la conceptualisation. C'est-à-dire, mais que ça soit une conceptualisation ou un appel d'offres, c'est la même chose. Si le prix est ferme, effectivement, il faut qu'on prenne en compte tout ce qui est évolution de prix qui est indépendante du projet. Si le prix est irrévisable ou actualisable, on peut, dans ces cas-là, ne travailler que sur le projet sans regarder l'évolution de prix qui est de toute façon...
4: Et est-ce que ça vous permet, vous, entreprise, de mobiliser les sous-traitants potentiels d'une manière précise qui fait qu'on est sûr d'avoir le bon sous-traitant qui ne va pas déposer son bilan et, on va dire, une espèce de d'équipe constituée, fixe, pour le bien du projet ?
5: Ça dépend du projet, effectivement. Il y a des projets où on a besoin d'un sous-traitant pour un point technique très particulier. Et dans ces cas-là, effectivement, on le désigne très, très tôt. C'est presque un co-traitant, entre guillemets, même si légalement, c'est pas la même chose. Mais sinon, c'est... Après, on travaille tous avec des sous-traitants avec qui on a l'habitude de travailler, qu'on suit. Et effectivement, si on sent une moindre défaillance, on peut effectivement les aider du mieux qu'on peut pour pas qu'il y ait ce genre de choses, effectivement.
4: Quelle est aujourd'hui la part dans un projet de conception-réalisation de logement, quelle est la part de Mathieu Hébard entreprise je sais pas, sur le gros œuvre, etc., versus les sous-traitants. Le gros œuvre, il est toujours fait en interne?
5: Oui. Je pense que c'est effectivement la valeur des entreprises générales. C'est qu'on garde effectivement notre gros œuvre. Alors après, on sous-traite plus ou moins certaines choses. On sous-traite un certain nombre de choses. Mais effectivement, on a nos propres ouvriers, on a notre propre maîtrise. Et c'est important de garder ça, je pense, en interne, effectivement.
4: Alors, est-ce que vous développez aussi, on va dire, des process dans le cadre de conception-réalisation, des process de préfabrication ? Parce qu'on se dit aujourd'hui, quelles sont les différentes façons de gagner du temps ? Hein, parce que, bon, l'argent, évidemment, mais le temps. Donc, outre la conception-réalisation, est-ce que ça vous arrive de travailler avec les archis, même si ce n'est pas demandé a priori, sur de la préfabrication ?
5: Alors, je vais répondre en deux temps. La première, c'est que chez De Mathieu, il y a un fournisseur qui s'appelle Caprimib, qui fait effectivement de la préfabrication béton. Bois, béton, etc. Mais voilà. Donc, quand on a besoin de faire de la préfabrication, on peut s'appuyer sur cette composante de notre groupe. Sinon, effectivement, il y a le bois qui est assez important encore. Donc, on a dans ces cas-là des partenaires, puisqu'on n'en a pas nous en interne. Après, quand en fonction de chaque dossier, on voit dès le début avec l'architecte si cette préfabrication peut être une donnée importante pour le maître d'ouvrage. Et c'est quelque chose qu'on, dans ces cas-là, on intègre en accord avec l'architecte et qu'on travaille ensemble. Oui, ça, on n'a pas de dogme là-dessus. Je pense que c'est l'intérêt de Mathieu Hébard par rapport peut-être à d'autres. C'est qu'effectivement, on est assez souple pour savoir, en fonction de chaque dossier, comment réagir et être à l'écoute.
4: Alors, on dit qu'aujourd'hui, tu disais que 50% des projets en habitat aujourd'hui auxquels vous répondez sont en conception-réalisation. Est-ce que du coup la maîtrise d'ouvrage a le sentiment d'être un petit peu moins partie prenante de perdre un petit peu de ses qualités de maître d'ouvrage? Comment ça se passe après dans les relations avec les équipes,
5: hein? Alors, il y a des maîtres d'ouvrage qui veulent pas faire de conceptualisation, parce que justement, ils ont peur de perdre leur statut, entre guillemets. Donc ça, eux, ne font pas de conceptualisation. Et ceux qui en font, justement, je pense qu'ils ont l'habitude. Et donc, ils savent très bien se placer vis-à-vis d'un groupement. Certains, effectivement, nous disent clairement, par exemple, en phase conception, je veux que le mandataire soit l'architecte pour justement garder ce lien-là.
4: Ah, d'accord, ok, ça arrive.
5: C'est rare, mais il y en a qui le font justement pour essayer de garder encore cette position. Et puis d'autres, effectivement, sont un peu plus ouverts, savent que de toute façon, c'est dans l'intérêt du projet. De toute façon, un architecte ne fera pas contre son gré, on est d'accord. Donc de toute façon...
4: Ah bah on est d'accord, oui.
5: Donc de toute façon, quelque part, il est garant vis-à-vis du maître d'ouvrage du projet final. Ouais.
4: Alors, est-ce qu'on pourrait imaginer, puisque l'idée, c'est d'essayer de trouver des solutions pour aller vite... tu es archi, t'es un G, avec espérons-le dans les prochaines années un petit poste en COMEX, je ne dirais rien. Non, mais c'est une subtilité. Écoutez l'interview numéro 1, vous comprendrez pourquoi. Et donc du coup, qu'est-ce qui fait qu'on pourrait aller plus vite? Qu'est-ce qui fait qu'on pourrait mettre en place des méthodes de travail pour pouvoir répondre plus vite, construire plus vite?
5: Alors effectivement, sur chantier, la préfabrication, le hors-site, etc., sont des choses qui répondent à ce genre de choses. Et en amont, peut-être, mais ça dépend ni de toi, ni de moi, ni même des maîtres d'ouvrage, c'est peut-être simplifier un peu les procédures françaises.
4: Administratives,
5: voilà.
4: Oui.
5: Peut-être que ça peut déjà aider, parce qu'effectivement, il y a quand même pas mal de contraintes, de process, etc., qui sont très longs en France, et qu'on peut-être complexifie aussi de toute façon déjà un peu plus.
4: Mais parce que on a quand même l'impression que les permis de construire en logement, on va dire quand on est en troisième famille A, troisième famille B, enfin un truc un peu classico, on va dire pas en quatrième famille, on a l'impression que quand même on pourrait très bien faire un pré-permis juste avec une façade, une insertion urbaine. Voilà, parce que ça fait plaisir aux élus, parce que on gagne sur une image, parce que etc. Mais à la limite, sans savoir comment sont les logements à l'intérieur, parce qu'au fond, bon, de toute façon.

0: réalisation, c'est ce qui se passe d'ailleurs, c'est que quand on est adjudicataire d'une conception réalisation, on nous demande de déposer le permis le plus rapidement possible maintenant. Avant, il y avait un process qui était un peu plus lent, maintenant on nous dit déposer même sur un APS un peu plus évolué, APD on va dire. Donc on sent que les choses essayent d'aller dans ce sens-là, quitte à modifier au fur et à mesure. Mais après... c'est toujours, je pense que les maires ont besoin peut-être d'un peu plus de, ou en tout cas pas les maires, mais en tout cas leurs équipes ont besoin d'un peu plus d'infos peut-être techniques pour les rassurer. Peut-être qu'une façade n'est pas suffisante. Normalement, ça devrait être suffisant, mais peut-être qu'il leur en faut plus. Peut-être que, mais après, est-ce que tous les architectes veulent déposer sur une façade sans avoir construit les logements à l'intérieur?
1: Non, on peut déposer un permis, sachant que de toute façon, après, on va redéposer un balai, quoi. Enfin bon. Un PCM ou une fois que le... Non, je pense je vois pas en quoi les archis pourraient être contre, parce qu'au fond si ça permet de construire plus vite, je pense que c'est bon, c'est pas nous qui sommes dans les secrets des dieux et des lois. Est-ce que aujourd'hui les conceptions réalisations qui font donc 50% aujourd'hui avec le recul, c'est vraiment, on va dire, une bonne manière d'aller vite et de faire bien?
0: Nous, on aime bien, parce qu'effectivement, ça nous permet d'être très en amont. De par exemple, si on arrive en appel d'offres et que on a besoin de chaque entreprise a son savoir-faire, etc. Donc, à la fin de l'appel d'offres, on dit on a une meilleure idée, c'est prétentieux. Mais si on a une idée pour peut-être gagner un peu d'argent ou redessiner un peu le sous-sol ou des choses comme ça, ça refait perdre du temps. Tandis que si on est très en amont, on peut dès le début donner notre savoir-faire qui est propre à chaque. Voilà. Mmh. Et donc partir dans la bonne direction pour le bien du projet. Mais voilà, c'est très.
1: Bon, c'est tout ça, c'est très optimiste.
0: Très, toujours.
1: Merci Aurélie et merci pour ce sourire. Chers auditeurs, à bientôt sur nos antennes.
0: À bientôt.
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1: Il est 10h.
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3: Bonjour à tous. Nice, Marseille, Toulon, près de 200 rassemblements organisés partout en France hier soir en mémoire de Liana et pour interpeller la justice accusée de dysfonctionnement. À Paris, le plus gros rassemblement s'est déroulé devant le ministère de la Justice en présence de plusieurs personnalités malgré l'interdiction par la préfecture, mais sans incident. Ce mardi, Sébastien Lecornu réunit plusieurs ministres sur la protection de l'enfance afin d'évoquer de nouvelles mesures concrètes. Le Premier ministre souhaite également accélérer l'examen de la proposition de loi intégrale pour renforcer la lutte contre les violences faites aux femmes. Sébastien Delogu, une nouvelle fois devant la justice. Ce mardi, le député LFI des Bouches-du-Rhône, élu à Marseille, comparaît pour plusieurs motifs, dont recel de biens provenant d'un vol. Sébastien Delogu risque au maximum 5 ans de prison, 375 000 euros d'amende et même une inéligibilité. Placé en garde à vue hier matin pour des faits concernant à ce stade 13 victimes, Patrick Bruel est par ailleurs visé par de nouvelles plaintes pour viol déposées les 27 mai et 3 juin dernier auprès du doyen des juges d'instruction du tribunal judiciaire de Nanterre. Sous pression, la star française de 67 ans reste présumée innocente. La grève à la SNCF demain, à l'appel de 4 syndicats représentatifs de l'entreprise ferroviaire, entraînera des perturbations sur le réseau avec en moyenne un TGV sur 3 annulé, un intercité sur 2 et un trafic régional fortement perturbé, annonce SNCF Voyageurs. Par cette action d'ampleur, les syndicats protestent contre les réorganisations du groupe ferroviaire à l'origine de drames humains chez les cheminots. Les passages aux urgences associés à la consommation de cocaïne font l'objet d'une reprise marquée en 2025, souligne Santé publique France. Les taux de passage en Bretagne et en Provence-Alpes-Côte d'Azur sont particulièrement élevés. Et puis, mise en confiance, l'équipe de France a largement battu hier soir l'Irlande du Nord. 3-1 en match amical grâce à un triplé de Michael Olise. Un résultat positif avant de s'envoler pour les États-Unis demain. Voilà, c'est la fin de ce flash. Merci de l'avoir suivi.

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1: Il est 11h.
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3: Bonjour à tous. La grève à la SNCF demain, l'appel de 4 syndicats représentatifs de l'entreprise ferroviaire va entraîner, attention, des perturbations sur le réseau avec en moyenne un TGV sur 3 annulé, un intercité sur 2 et un trafic régional fortement perturbé. Dans nos régions, des rassemblements pour l'IANA ont été organisés devant les tribunaux hier à l'appel de collectifs et d'associations. Des rassemblements pour exprimer la colère face à l'impunité des pédocriminels alors que des dysfonctionnements sont pointés du doigt dans l'affaire l'IANA, la collégienne de 11 ans tué dans le Gers. Nouveau rebondissement dans le dossier de l'affaire Absaoui à Avallon. Le juge d'instruction en charge du dossier a rendu fin mai un avis de fin d'information encadré par l'article 175 du code de procédure pénale. Il s'agit d'une nouvelle étape dans le chemin judiciaire de ce lourd dossier qui a entaché l'image de la maire d'Avallon, Djamila Absaoui, réélue en 2026. L'affaire n'est pas définitivement close pour autant. Désormais, la procureure doit rendre son réquisitoire définitif. À trois, la reprise de la section professionnelle de High School se jouera le 22 juin devant le tribunal judiciaire. Rien n'est encore décidé, mais des offres sont déjà sur la table, notamment celle d'un salarié du groupe et d'un groupement d'investisseurs locaux. D'autres offres ont également été faites pour Pigier Reims et Pigier Metz. Aucune en revanche à ce stade pour l'école de la deuxième chance. Et puis Thibaut Pinot va recevoir une famille pendant 4 jours chez lui dans sa ferme à Mélisée. Au moment du passage du Tour de France, reconverti en agriculture, l'ancien cycliste professionnel ouvre sa maison avec la plateforme Airbnb du 16 au 19 juillet pour une expérience exceptionnelle à ses côtés. Au programme de ce séjour, des balades à vélo avec Thibaut sur les routes des mille étangs, soirée barbecue le jour du passage du Tour de France. Dans la région, la famille va suivre l'étape d'Ol-Belfort en immersion aux côtés de l'ancien champion cycliste en hélicoptère et en voiture officielle, s'il vous plaît. Voilà, c'est la fin de ce flash. Merci de l'avoir suivi.

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1: Il est midi.
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3: Bonjour à tous. Après les nombreux rassemblements devant les tribunaux qui ont rassemblé beaucoup de monde hier soir, un petit peu partout en France, le Premier ministre tente de reprendre la main après la mort de Liana la semaine dernière. Sébastien Lecornu réunit ce mardi à Paris les membres de son gouvernement concernés par le sujet de la protection de l'enfance, une sorte de grand brainstorming pour trouver des mesures plus efficaces afin de mieux lutter contre toutes les violences sexistes et sexuelles. Un projet de loi est en préparation. Prenez vos précautions si vous devez prendre le train demain. Le trafic SNCF s'annonce fortement perturbé sur les lignes au niveau national. Un mouvement de grève lancé contre la mise en œuvre de l'ouverture à la concurrence sur les rails français, mais aussi pour des augmentations de salaire. Les prévisions exactes de trafic seront connues à 17h. Comptez un TGV sur 3 et un intercité sur 2 au niveau national. Garde à vue prolongée de 24 heures. De nouvelles plaintes pour viol déposées contre Patrick Bruel. D'autres sont annoncées pour la semaine prochaine. Le chanteur a été placé en garde à vue hier matin pour d'autres faits présumés concernant 13 victimes. Patrick Bruel a annulé une partie de sa prochaine tournée qui devait débuter mi-juin à Paris. Sébastien Delogu, une nouvelle fois devant la justice. Ce mardi, le député LFI des Bouches-du-Rhône, élu à Marseille, comparaît pour plusieurs motifs, dont recel de biens provenant d'un vol. Sébastien Delogu risque au maximum 5 ans de prison, 375 000 euros d'amende et même une inéligibilité. Document explosif à moins d'un an de la présidentielle. Un projet de rapport annuel du Conseil d'orientation des retraites évoque un report progressif de l'âge légal de départ à la retraite jusqu'à 67 ans et 6 mois d'ici à 2070. Cette perspective suscite de vives réactions et relance le débat sur le financement du système. En route pour l'Amérique, les Bleus ont assuré hier pour leur dernier match de préparation avant le début du mondial de football. Jeudi, l'équipe de France a battu l'Irlande du Nord 3-1 à Lille grâce à un triplé signé Michael Olise. Voilà, c'est la fin de ce flash. Merci de l'avoir suivi. Bon après-midi.
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6: Bonjour à toutes et à tous et merci de nous retrouver. Voilà, pour chaque semaine, chaque samedi de 12h à 13h, on se retrouve sur Sud Radio, bien évidemment, pour parler de votre immobilier et de votre logement. Parlons Immo, c'est votre émission un peu partout dans les territoires. Alors cette semaine, on est, alors une fois n'est pas coutume, au salon de l'association des maires d'Île-de-France. Voilà, on enregistre cette émission, mais il est samedi pour vous et vous êtes quasiment à table. On vous souhaite un excellent week-end et on va vous restituer toute l'information que nous avons collectée cette semaine. Voilà, bonjour à toute l'équipe de Radio Immo qui m'accompagne tous les samedis de 12h à 13h avec Bérénice de Villefleurio. Comment ça va, Bérénice, aujourd'hui ?
7: Eh ben, en pleine forme, c'est un super salon. C'est vrai qu'il y a beaucoup de monde. On est ravis d'être là et ça fait du bien de discuter avec les élus locaux, les maires d'Île-de-France.
6: Voilà, on aime les maires, il faut réaffirmer. On aime les maires.
7: Bravo à eux.
6: On a vraiment une grande affection pour eux. Avec l'ami Grégoire aussi qui est avec nous. Comment ça, Grégoire ?
8: Bonjour Sylvain, bonjour à tous. Tout va bien.
6: Eh bien, écoute, super. On va passer un beau moment ensemble en parlant justement des élus locaux. Construire mieux, loger mieux, rénover les centres-villes face à la crise du logement. Les maires sont en première ligne, mais encore, est-ce qu'ils ont encore les moyens d'agir? On en parlera tout à l'heure avec notre grand invité, c'est Stéphane Baudet, maire d'Évry-Courcouronnes et surtout président de l'association des maires d'Île-de-France. Nous écouterons également tout à l'heure nos auditeurs après avoir récolté leurs questions par SMS en envoyant I2MO au 728. Avec vous, Bérénice de Villefleurio, on va parler d'eux.
7: Et on va parler à l'approche de l'été et à la suite du mois de mai des ponts de mai de cambriolage. Comment bien se protéger, justement. On va en parler avec la gendarmerie, la fédération, justement, qui représente, la police municipale. On va en parler avec la Fédération nationale des policiers municipaux. On recevra Thierry Colomard, le président.
6: Absolument, nous avions déjà reçu à plusieurs reprises. On est très heureux qu'il soit avec nous. Il est d'ailleurs avec nous sur le plateau. Ensuite, nous allons recevoir notre super expert, le docteur de la rénovation énergétique, partout dans le pays, avec notre ami Laurent Permas et vous, Grégoire Daricot.
8: Et oui, Sylvain, avec Laurent, salon de la MIFO. On va voir ensemble le rôle important des maires dans la rénovation énergétique. Et puis ensuite, dans notre chronique Maison Saine, je vous expliquerai pourquoi vous êtes bien dans certaines maisons, mais pas dans d'autres. Et puis enfin, on vous proposera cette semaine un petit tour de France des biens coup de cœur. Nous irons à Montpellier et sur l'île de Rieck, dans le Morbihan.
6: Absolument. Voilà, il va bien notre ami Laurent Permas aujourd'hui.
9: Je suis ravi d'être au salon des maires d'Île-de-France. On a tendance celui des maires de la France.
7: Des mamans.
9: Voilà. Mais comme dirait... la fête des mères est passée.
7: Ah, voilà. C'est vrai.
6: Comme dirait notre super Céline Dion, qu'est-ce que je suis heureux de vous voir. Merci. En tout cas, et tout de suite, sans plus attendre, les infos à retenir de la semaine.
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6: Alors, le programme des infos de la semaine à retenir, Bérénice.
7: Alors, au programme aujourd'hui, bonne nouvelle pour ceux qui veulent acheter un bien immobilier. C'est le moment. Certaines banques repartent à l'offensive avec des taux de crédit immobilier très bas. Je vous dirai lesquels. Ensuite, déménager en arrêt maladie. Eh bien, c'est possible, mais sous conditions strictes. Je vous expliquerai. Et enfin, une histoire de famille qui finit très mal. Un fils condamné à rembourser 287 000 euros après avoir vendu en secret la maison familiale.
6: Ouh, c'est chaud, là. Alors, on va commencer déjà par une bonne nouvelle. Une fois n'est pas coutume également, pour ceux qui veulent acheter, les banques seraient de nouveau prêtes à prêter.
7: Oui, et là vraiment c'est une fenêtre de tir à regarder de très près si vous avez un projet immobilier. En fait, depuis quelques semaines, certaines banques sont en retard sur leurs objectifs de production de crédit. Il y a eu un début d'année plutôt dynamique en janvier-février, puis un coup de frein avec la guerre, il y a eu de l'attentisme de la part des acheteurs, des visites reportées, et puis le mois de mai avec ses ponts, ses jours fériés, les banquiers étaient en vacances. Résultat, certaines banques veulent refaire du volume, et quand une banque veut prêter, elle peut accepter de réduire un peu sa marge pour attirer de nouveaux clients. Exemple très concret, une grande banque nationale offre aujourd'hui un taux unique à 3,10%, c'est la Société Générale, donc 3,10% sur 20 ans pour tous les profils. Donc c'est assez inédit, donc c'est pas mal, allez-y, parce que sinon sur le mois de juin en moyenne les taux c'est 3,50 sur 20 ans. Donc sur un prêt par exemple de 300 000 euros, ça vous fait quand même économiser 14 600 euros. Donc allez-y, attention quand même à votre dossier, parce que c'est pas open bar non plus pour les banques, elles acceptent quand même des dossiers solides. Donc, mais allez-y, allez voir un courtier, ça peut vous aider.
6: Alors, une info qui peut concerner beaucoup de monde, est-ce qu'on peut déménager en arrêt maladie, Bérénice?
7: Eh ben oui, on peut le faire, mais sous certaines conditions. Première étape est obligatoire, l'autorisation de votre médecin traitant. Son feu vert doit être écrit, vous ne pouvez pas déménager. Et attention, si vous le faites quand même, la Sécurité sociale peut suspendre le versement de vos indemnités journalières, si vous n'avez pas le mot du médecin, jusqu'à la fin de votre arrêt. Donc, ce n'est pas un détail. Donc, si votre médecin donne son accord, il y a quand même quelques règles à respecter. Attention de ne pas vous faire mal, porter les cartons. Si vous êtes un peu faible, voilà, vous devez vous faire aider. Et puis, côté administratif, vous devez prévenir votre employeur par écrit, par mail ou par une lettre recommandée en joignant le certificat médical. Et même chose avec votre caisse d'assurance maladie. Pourquoi ? Parce que votre employeur a le droit de mandater un médecin pour vérifier votre arrêt à domicile. Donc, il faut le signaler. Et dernière chose à savoir, un salarié a le droit à un jour de congé rémunéré pour un déménagement. Donc, n'hésitez pas à demander à votre employeur.
6: Alors, très très rapidement, une petite histoire sympathique, le côté patrimonial, une donation immobilière qui tourne très très mal.
7: Oui, c'est l'affaire. Donc, c'est des parents qui avaient donné une propriété rurale à leurs deux fils, mais l'acte de donation prévoyait une clause très claire, interdiction de vendre, d'échanger ou d'hypothéquer le bien sans l'accord des parents, c'est assez courant. Et un des fils l'a vendu dans le dos de tout le monde. Comment il a fait? Il a imité la signature des parents. La vente est partie pour 287 000 euros et la justice a tranché, parce qu'évidemment il y a eu des recours en justice. La clause d'interdiction avait été violée selon la justice, il a été condamné. Le fils, il doit restituer le prix de vente à l'acquéreur. Et le notaire a aussi été condamné car les juges ont considéré qu'il aurait dû vérifier davantage les procurations. On n'imite pas la signature des parents. Voilà. Donc c'est une affaire assez dramatique quand même.
6: Vigilance, vigilance. Merci Bérénice. Et tout de suite, on attaque le chantier du siècle.
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6: Avec vous, Grégoire Darico.
8: Et oui, aujourd'hui, on est en direct du salon de l'AMIF, l'Association des maires d'Île-de-France, le grand rendez-vous des maires et des collectivités locales. Justement, Laurent Permaz, bonjour. Quand on parle rénovation énergétique, on pense souvent à l'État, aux aides nationales ou aux artisans, mais rarement à sa mairie.
0: Oui, bonjour Grégoire. Et oui, et pourtant, en fait, les communes jouent un rôle souvent sous-estimé, et sans elles, en fait, beaucoup de projets de rénovation énergétique, mais aussi d'adaptation du logement pour le bien vieillir, ne verraient jamais le jour.
8: Laurent, quel rôle peut concrètement jouer une mairie?
0: Alors, déjà, c'est la grande proximité. On sait où se trouve sa mairie. Elle a un rôle d'information. Elle le fait déjà pour beaucoup d'autres services. Et puis, les aides, les démarches, les devis, les obligations liées au DPE, au diagnostic de performance énergétique ou à la location, beaucoup de propriétaires sont totalement perdus. Ouais. Et justement, la mairie peut être un très bon endroit et c'est un bon réflexe pour se rappeler que ce n'est pas un ministère, mais au contraire, que ça permet justement justement d'être très fluide et d'avoir des explications très simples, avec notamment les espaces conseils France Rénov qui sont souvent assez proches des mairies.
8: Exactement, Laurent, les mairies proposent des permanences. Laurent, on parle beaucoup des aides nationales, à raison, on en a beaucoup parlé dans cette chronique, mais c'est vrai, Laurent, que les collectivités, elles peuvent aussi aider financièrement.
0: Et alors ça, c'est le scoop, en fait, parce qu'on l'a totalement oublié, et les Français, on entend souvent parler de MaPrimeRénov, ouais, MaPrimeAdapt, ou les certificats d'économie d'énergie, mais à rarement le maire qui propose en fait un coup de pouce. Et c'est au contraire des villes comme ou des départements proposent des aides complémentaires pour l'isolation, pour la rénovation globale, pour les copropriétés ou encore les sorties de passoires thermiques. Donc vous voyez, c'est très concret. Si on prend un exemple, un ménage mobilise une aide nationale, MaPrimeRénov, pour isoler sa maison, mais bénéficie en plus d'une aide locale de quelques centaines ou milliers d'euros. Il faut questionner sa mairie à chaque fois avant de commencer les travaux.
8: Exactement, ça peut faire basculer la décision de réaliser les travaux. Et puis Laurent, bah, les communes, elles rénovent également leurs propres bâtiments. On oublie ça aussi.
0: Et oui, nous sommes tous allés à l'école communale, donc en fait, ou en tout cas au gymnase. Elles sont propriétaires de milliers de bâtiments, écoles, mairies, salles des fêtes, hein, là aussi pour les mariages. Et lorsqu'une école est mal isolée, moi je m'en rappelle, j'avais froid l'hiver, chaud l'été, consomme beaucoup trop d'énergie, bah, ce sont justement des finances publiques qui en pâtissent. Et les enfants que nous avons été subissent justement l'inconfort.
8: Hein.
0: Voilà, les communes investissent donc dans l'isolation, le remplacement des chaudières et puis l'installation de panneaux solaires. On en voit de plus en plus. C'est un effet d'entraînement auprès des habitants qui se disent bah tiens, c'est une bonne pratique.
8: Je pense à mon fils aîné qui a passé la semaine dernière un après-midi torse nu dans sa classe tellement ils avaient chaud, m'a-t-il dit. Bon, Laurent, on a parfois l'impression que la transition énergétique se décide à Paris, mais...
0: Et non, en fait, même si on a le plan d'électrification, on s'aperçoit qu'il est ensuite travaillé, relayé par les préfets, par les communes et les collectivités, justement, travaillent sur les réseaux de chaleur, l'éclairage public, les bâtiments publics, l'accompagnement des habitants, bien évidemment, et la lutte contre la précarité énergétique. Autrement dit, la rénovation énergétique, c'est surtout pas une affaire individuelle, c'est un projet de territoire et nos maires le démontrent au quotidien.
8: Et demain, les maires, justement, ils auront plus d'importance dans ce projet.
0: Absolument, des objectifs de rénovation ambitieux que les habitants, justement, ont besoin en proximité. Et lorsqu'on veut rénover sa maison, on a besoin d'explications concrètes, de conseils d'accompagnement et les collectivités sont les mieux placées pour vous justement l'apporter, ce conseil.
8: Allez Laurent, pour conclure, si on devait retenir une chose depuis ce salon de l'Association des maires d'Île-de-France.
0: Eh bien, que la rénovation énergétique, ça ne se joue pas au niveau national, ça se fait avec tout simplement les coups de pouce des communes, avec les espaces conseils France Rénov, et vraiment, allez pousser la porte de votre mairie et poser ces questions. Est-ce que vous avez des aides pour la rénovation énergétique ou l'adaptation de mon logement pour le bien vieillir ?
8: Merci Laurent Permas et merci au salon de l'AMIF, l'Association des maires d'Île-de-France, de nous accueillir aujourd'hui. Comme quoi, derrière la rénovation énergétique de nos logements, il y a aussi tout un travail mené par nos communes et nos élus locaux. À la semaine prochaine sur Sud Radio.
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6: On revient dans quelques minutes, les amis, après une petite pause publicitaire. On répondra aux questions et de nos auditeurs. Notamment, on va parler avec vous, Bérénice, de problèmes de sécurité avec la police municipale. Et nous recevrons également notre grand invité. Il est avec nous sur le plateau, Stéphane Baudet, maire d'Évry-Courcouronne et surtout président de l'Association des maires d'Île-de-France. Ne zappez pas, on se retrouve tout de suite après.
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6: Et voilà les amis, de retour sur le plateau de Sud Radio, on est ravis de vous retrouver pour ce week-end. Voilà, vous êtes en famille, mais vous écoutez votre émission préférée de 12h à 13h chaque samedi sur Sud Radio et sur 82 fréquences. On est ravis d'être avec vous. On va parler de votre logement et répond surtout à vos questions. Et ces questions, elles ont été posées, Bérénice, sur...
7: Par SMS, au 7 20 18. Vous envoyez d'ailleurs votre message précédé de IMO et 2MO.

0: On a fait appel au meilleur des experts. C'est Thierry Colomard, le président de la Fédération nationale des policiers municipaux de France. Bonjour Thierry, vous représentez la police municipale.
1: Bonjour, oui, tout à fait.
0: Alors, qu'est-ce qu'on peut dire? C'est vrai que là, on est à l'approche des grandes vacances. Bon, certains commencent à partir comme Mathieu au mois de juin. Il y en a qui vont partir en juillet, en août. Ça a commencé avec les ponts en mai.
1: Oui.
0: Comment on fait pour pas se faire cambrioler? Alors moi, j'ai noté les chiffres de l'année dernière. Il y a quand même eu, ça a été communiqué par le ministère de l'Intérieur, 212 000 cambriolages de logements. Donc ça fait 580 cambriolages par jour.
1: Wow.
0: Je pensais pas que c'était aussi gros. Et pourtant, il y a une baisse de 3% l'année dernière. Donc, on est sur la bonne voie.
1: Ah, peut-être avez-vous écouté les conseils de l'année dernière.
0: Ah oui, c'est grâce à vous. Alors, qu'est-ce qu'il faut faire pour ne pas se faire cambrioler?
1: Alors, déjà, on prépare son départ en vacances, mais il faut aussi préparer son absence. Et préparer son absence, eh bien, c'est déjà, puisqu'on a des objets de valeur, c'est déjà les mettre en sécurité.
0: Ouais.
1: Relever les numéros de série, prendre des photos, tout ça pour éventuellement, en cas de cambriolage, puisse.
2: Ils font ça, les Français, ils arrivent.
1: Très peu, justement.
0: Ouais.
1: Il faut le faire. Hein. Il y a des numéros de série, on prend les numéros de série.
0: Les numéros de série, c'est quoi? C'est des bijoux?
1: Par exemple, les montres.
0: J'ai pas de bijoux avec les numéros.
3: Avoir un petit gravage.
0: Je suis pas assez riche.
1: S'il n'y a pas de numéro de série,
0: c'est pas grave si on les vole.
1: On prend des photos.
2: La pacha de quartier, elle est pas.
0: Non. j'aimerais bien.
1: On prend des photos, on garde les factures.
2: Non, mais c'est important ce que vous dites, parce que quand on est en galère après, c'est là qu'on se dit, si j'avais su, je l'aurais fait, et la montre à papa, etc., et les cadeaux, etc.
0: Donc on prend en photo.
2: Bah là.
1: On prend photo.
2: C'est mieux, hein.
1: On garde les factures aussi.
0: On garde les factures.
1: Oui,
2: mais qu'est-ce qu'on fait si on les a pas? Mais si on les a pas, on fait quoi?
1: Mais au moins avec les photos, l'assureur pourra mandater un expert qui regardera les photos, éventuellement, voilà, il y aura un remboursement, pas à la hauteur de la valeur de l'objet, mais enfin, en tout cas, il y aurait quand même quelque chose. Et puis aussi, ce qui est important, maintenant, on est tous sur les réseaux sociaux, c'est d'éviter de poster les photos pendant qu'on est en vacances.
0: Ah bah oui, faut faire croire qu'on est chez soi.
1: Voilà.
0: On poste des photos, j'ai pas de vacances, je suis chez moi. Est-ce qu'on prévient ses voisins?
1: Alors, on prévient ses voisins de son absence, bien sûr. Ouais. Si un voisin peut venir relever le courrier, ça évitera que la boîte aux lettres soit pleine.
0: Ah oui.
1: Et que, on se dit, tiens, il y a personne depuis longtemps.
0: C'est vrai ce que vous dites, j'ai entendu. Alors, on m'a raconté ça, apparemment, dans un coin dans le sud. Bah, d'ailleurs, c'est un animateur de Sud Radio. C'est notre Thierry des voitures qui m'a expliqué que dans le sud, dans un endroit, en fait, il y a des.
2: Jean-Luc.
0: C'est vous, Thierry. Il y a un réseau qui met dans la boîte aux lettres, il fourre plein de prospectus et en fait, il regarde le lendemain si les prospectus, 2-3 jours après, n'ont pas été enlevés, c'est que la maison est vide et donc il cambriole.
1: Voilà, donc
0: c'est une astuce, il faut faire attention.
1: Voilà, faire relever le courrier.
0: Ouais.
1: Éventuellement tondre le gazon, si on est absent assez longtemps, trop longtemps, si le voisin vient tondre le gazon, c'est qu'il y a de l'activité.
0: Il faut penser à tout en fait.
1: Oui, il faut penser à
0: tout. C'est fou.
1: D'ailleurs, puisqu'on en parle de penser à tout, évitez de laisser une échelle traîner dans le jardin.
0: Ah oui.
1: Et oui, les cambrioleurs, ils vont pas se faire mal avec une échelle, et s'ils en rencontrent une, ils vont pouvoir l'utiliser pour grimper.
0: Et rapidement, vous nous aviez parlé d'un dispositif. On peut prévenir la police municipale ou c'est la. Oui, c'est la police municipale.
1: Il y a les opérations tranquillité vacances.
0: Voilà.
1: On s'inscrit auprès de la police municipale, la gendarmerie ou de la police nationale, et les patrouilles seront accentuées autour de votre domicile.
0: Donc on s'inscrit en ligne, on dit quand on part, on dit mon appartement, ma maison sera vide.
1: Voilà.
0: Et il y a une patrouille qui passe plus régulièrement.
1: Tout à fait. On peut aussi éventuellement.
0: Et c'est gratuit. Hein.
1: Oui, bien sûr. On peut aussi éventuellement monter une association de voisins vigilants.
0: Ouais.
1: D'ailleurs, c'est quelque chose qui est assez performant, d'ailleurs, les voisins vigilants.
0: Et surtout, qui fonctionne.
1: Voilà, on met une pancarte à l'entrée de la résidence avec marqué attention aux voisins vigilants. Ça évite quand même certains cambriolages. Ça n'arrête pas tout, parce que le risque zéro n'existe pas, malheureusement. Voilà, tout ça, c'est des petites astuces à connaître.
0: Ouais.
1: Éviter, ça c'est important, éviter de cacher les clés sous un pot de fleurs,
0: le
1: paillasson,
0: des choses toutes bêtes en fait, de logique.
1: Tout ce dont vous avez pensé, les cambrioleurs le savent déjà.
0: Ouais. Eh bien, merci beaucoup Thierry Colomard, le président de la Fédération nationale des policiers municipaux de France. Merci d'avoir été avec nous en plateau pour ces conseils, ces précieux conseils.
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2: Voilà, de retour sur le plateau de Sud Radio. On est ravis d'être avec vous. Passez un bon week-end. On a délocalisé notre plateau ici au Salon des maires d'Île-de-France. Et justement, c'est l'heure de recevoir notre grand invité qui est avec nous. Il nous fait l'honneur d'être parmi nous. Stéphane Baudet, bonjour.
6: Bonjour.
2: Stéphane Baudet, vous êtes le maire de Évry-Courcouronnes, président de l'Association des maires d'Île-de-France. Vous avez aujourd'hui une vision de l'ensemble de votre territoire qui vous donne, grâce à votre fonction de la MIF, une vision aussi sur toutes les préoccupations de vos collègues. Moi, j'ai envie de vous poser une question simple. On est dans une très grave crise du logement, Stéphane, vous le savez. C'est presque désespéré.

0: Est-ce que aujourd'hui les maires ont le pouvoir, peuvent-ils avoir le pouvoir de résoudre cette grave crise du logement en France ?
1: Ça leur est rendu évidemment de plus en plus difficile. D'abord, bonjour à tous, bien sûr, pardon. Parce que pour construire du logement, il faut avoir du foncier. Il faut avoir une acceptabilité des habitants. Et il faut avoir accessoirement les moyens de créer éventuellement les services publics qui vont permettre d'accueillir convenablement les populations. Quand je dis ça, je nous renvoie au débat que nous avons sur votre plateau tous les ans à l'occasion du salon. On le voit par exemple cette année, on avait lutté et obtenu l'an dernier une prime pour les maires bâtisseurs. Elle servait justement à éventuellement surdoter les collectivités qui construisent beaucoup pour construire les bâtiments publics qui sont nécessaires pour accompagner les populations nouvelles. Cette prime a été une fois de plus annulée cette année. Donc oui, d'une certaine manière, les maires peuvent en avoir la volonté. Est-ce qu'ils en ont le pouvoir ou la faculté financière ? C'est évidemment de plus en plus difficile, surtout en région Île-de-France, surtout parce que c'est un enjeu majeur de transition écologique et sociale. Quand on vous impose Lausanne, qui est parfaitement légitime, sur les terres agricoles, et que de facto on vous demande de reconstruire la ville sur la ville pour densifier la ville, c'est-à-dire sur des secteurs qui sont plus chers, qui sont parfois déjà construits, il faut déconstruire, dépolluer, ce qui rend la construction encore plus chère. Bref, on voit bien que c'est encore plus difficile.
0: Stéphane, quand on interroge vos collègues, effectivement, ils nous disent tous la même chose. Il y a effectivement la hausse des coûts de construction pour les promoteurs qui réduit considérablement leur marge de manœuvre. Absence de foncier, difficultés sur le marché immobilier avec des contraintes réglementaires. Je peux même aller jusqu'à l'inflation normative réglementaire qui pèse lourdement sur vous aussi, les maires. Pourquoi c'est plus compliqué ? Ah, carrément devant la caméra, mais c'est pas grave.
2: Hein. On est dans un salon, voilà.
0: Oui. Merci, c'est sympa, revenez la semaine prochaine. Hein. Alors, Stéphane, pourquoi on est sur ce goulot d'étranglement ? Parce que très franchement, quand on voit la façon dont on vous impose la norme, on se dit, mais c'est plus possible, quand on est maire, de faire face aux demandes. Parce que je sais ce que vous faites. Vous recevez vos administrés tous les vendredis à l'hôtel de ville ou tous les jours, qui viennent désespérer pour un logement, vous le savez ça ?
1: Ah bah oui, j'ai 6500 demandes de logement à Évry-Courcouronnes pour 300 logements qui se libèrent par an. Alors, donc la pression, elle s'accentue. Comment on fait ? En tout cas, nous, on essaye de trouver des partenaires, on essaye de trouver de nouvelles voies de financement. Ce qu'on sait, c'est qu'au-delà du fait que ça coûte plus cher, ce que vous avez indiqué, il faut aussi indiquer que la création d'un projet, la réalisation d'un projet est quasiment doublée dans le temps par rapport à avant. Ça compte aussi. C'est-à-dire qu'entre le moment où vous décidez de construire des logements et le moment où vous le livrez, vous êtes maintenant sur 4 à 5 ans quand vraiment les feux sont ouverts, ce qui devient complètement délirant dans un pays où on dit qu'il manque 1 à 2 millions de logements, dans lequel le foyer familial a complètement éclaté. Moi, j'ai dernière statistique à Évry-Courcouronnes, vous voyez, elle a 48 heures. Voilà, je vous la livre. Sur mes 6500 demandes de logements à Évry-Courcouronnes, j'ai 55% de familles monoparentales avec à minima 3 enfants.
0: Waouh.
1: La réalité sociale aujourd'hui en Île-de-France, dans une ville-préfecture à 35 km de Paris. Donc évidemment, les maires sont très lucides sur la nécessité de construire. Je crois qu'on est quand même un certain nombre à avoir démontré que le vieux paradigme maire-bâtisseur, maire-battu n'est pas forcément vrai, puisqu'on est encore là pour beaucoup d'entre nous, même si on a livré beaucoup de logements. Mais oui, c'est de toute évidence de plus en plus difficile, d'autant qu'en Île-de-France, en dehors évidemment Paris et la question des résidences secondaires, nous, notre marge de manœuvre, elle est finalement très très faible, puisqu'on n'a pas de logement vide.
0: C'est très clair.
1: Ce n'est pas le cas en province.
0: C'est très clair. Justement, les maires sont en première ligne face aux difficultés du logement. Dans un instant, justement après la pause, on va essayer de débaucher peut-être des solutions concrètes pour sortir le pays de l'ornière de cette crise du logement à l'aube d'une élection présidentielle qui va être majeure dans notre pays. On va se retrouver dans un instant et on reste ensemble. Vous êtes dans Parlons Immo, votre radio sur Sud Radio. Votre émission sur Sud Radio, plus exactement. On va dire les choses comme ça.
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0: Et voilà de retour sur le plateau de Sud Radio pour votre émission Parlons Immo tous les samedis 12h-13h. On parle de votre immobilier et de votre logement, les amis. Voilà, on est toujours accompagné de notre grand invité qui nous fait l'honneur d'être parmi nous. Merci Stéphane Baudet de venir sur
1: avec
0: le plateau de Sud Radio. On va s'interroger ensuite avec vous, Grégoire, sur vivre bien dans une maison saine.
5: Oui Sylvain, on verra ensemble pourquoi on se sent bien dans certaines maisons mais pas dans d'autres.
0: Eh bien voilà, nous sommes de retour sur le plateau de Sud Radio. Je le rappelle, Stéphane Baudet, vous êtes président de l'association des maires d'Île-de-France et vous êtes également maire d'Évry-Courcouronnes. Les Français veulent davantage de logements, ça c'est très clair. Mais il y a un paradoxe. dès qu'il y a une grue en face de chez eux ou qu'il y a des projets de construction, hop, les recours et ils sont pas contents. C'est pas un paradoxe, hein. Les mêmes Français qui le vendredi.
1: Oui, mais ça a toujours existé. Moi, je suis maire d'une ville nouvelle, c'est-à-dire une ville où quand les gens sont arrivés en 1972, 73, 74, 75, ils avaient un plan d'aménagement qui leur indiquait que cette ville ferait 300 000 habitants et qu'autour de chez eux, on allait construire. Une fois qu'ils emménageaient, j'ai des photos incroyables de 1972 en noir et blanc. Une fois qu'on avait construit chez eux, ils manifestaient pour qu'on arrête de construire au bout de leur jardin. Ça a pour le coup toujours existé, surtout si celui qui est dans son logement, en plus propriétaire occupant, n'a pas besoin lui-même de logement. Donc il y a une forme d'inadéquation entre celui qui voit se construire et celui qui a besoin d'un logement. Non, la réalité, c'est l'explosion de la cellule familiale. La réalité, c'est que on a pas assez construit ces dernières années. La réalité, c'est qu'il y a une distorsion très très forte entre des besoins de logement très forts en Île-de-France, où on a quand même une démographie positive de plus de 40 à 50 000 habitants par an en Île-de-France, hein, dans une région qui a déjà quasiment presque 13 millions d'habitants. Donc c'est considérable. On a 200 000 mouvements à l'intérieur de la région, mais on a quasiment 50 000 personnes nouvelles qui viennent s'agréger chaque année par rapport à des territoires en France où il y a du logement qui est vide. Voilà. Et donc quand on fait des statistiques, celles et ceux qui ne veulent pas construire de logement nous disent « Mais du logement, il y en a en France, il n'y a pas besoin d'en construire. » Oui, bah, très bien, mais allez accepter d'aller habiter dans la Creuse plutôt qu'en région parisienne. Voilà.
0: Là, vous parlez de certains technocrates qui sont bien tranquilles là où ils sont.
1: Voilà,
0: quand on leur pose la question...
1: Hashtag la vraie vie.
0: Quand on leur pose la question, ils disent, attendez, les courbes démontrent qu'il y a une dénatalité dans le pays, ce qui est vrai.
1: La question de la dénatalité, ils sont très sympathiques
0: oui,
1: tous.
0: Vous disent,
1: moi, on peut m'expliquer qu'il y aura moins d'habitants en France en 2050. Moi, je suis maire d'une ville où les gens sont dans la merde et attendent un logement demain matin.
0: Voilà.
1: Et demain matin, c'est 2026, c'est pas 2050.
0: Voilà.
1: Où ils auront eu 150 millions de chances de mourir, d'avoir des enfants, de changer de pays, de déménager, ou que sais-je encore. La question, c'est comment on règle la situation sociale des vrais gens aujourd'hui.
0: Bien sûr. Alors justement, Stéphane, on parle beaucoup de transformation de bureaux en logement, hein, avec les vacances, notamment en Île-de-France. Question, alors juste comme ça, est-ce que c'est une solution ou c'est un mythe ? C'est surestimé ? Et les centres-villes, centres-bourgs ont-ils un rôle à jouer dans la relance du logement ? Franchement.
1: Sur la question de la transformation des locaux de bureaux, les locaux existent. Si vous prenez le centre-ville d'Évry-Courcouronnes, ville-préfecture de l'Essonne, on a des bureaux années 80, années 70, complètement obsolètes, qui ne seront plus jamais du bureau en centre-ville, mais entre le propriétaire foncier ou du bâtiment de bureau, qui évidemment attend un prix digne de son bâtiment, le coût de réhabilitation, qui est parfois au-dessus du coût de reconstruction du neuf, sa transformation nécessiterait des modèles économiques ou des modèles de financement qui aujourd'hui clairement n'existent pas, notamment dans les zones tendues ou les zones populaires où on n'a pas la charge foncière qui permet de dégager suffisamment de bénéfices pour aller dans ces opérations. Enfin, c'est assez mécanique.
0: Non, mais Stéphane Baudet, est-ce qu'on peut faire concilier finalement la transition écologique et environnementale qu'on a nécessairement besoin dans les villes, avec notamment les problématiques de ressources énergétiques et le besoin urgent de logement. Est-ce qu'on peut se poser cette question ?
1: Se poser la question, c'est une bonne chose. Oui, on peut le faire, mais il faut des moyens pour le faire. Je sais bien que je répète toujours la même chose, ça fait 25 ans que je suis maire. D'ailleurs, quand j'étais élu à 25 ans, on pensait que les villes étaient pauvres. Je pense qu'on était très riches à l'époque, vu où on est arrivé 25 ans après. Mais tout ceci est quand même, c'est une question mécanique de moyens. Encore une fois, il nous faut aujourd'hui, c'est pour nos populations, pour nos enfants, pour ma petite fille, il nous faut construire le pays de demain dans les contingences des transitions que l'on est en train de vivre. Donc, que l'on se dise qu'on sanctuarise des terres agricoles, oui, il faut le faire. Qu'on continue à construire du logement et à densifier la ville sur la ville, tout en apportant le verdissement, les oasis de verdure, etc., etc. Oui, il faut le faire. Il faut le faire parce qu'on vient s'adosser à des services publics existants, parce que, évidemment, du coup, on fait un peu d'économie sur les charges connexes à la construction du logement. Mais encore une fois, on le fait sur du foncier plus cher, sur des terres plus chères, sur une nécessité de mettre des investissements complémentaires. Et comme dans le même temps où on a cette forme d'inclinaison un peu naturelle, un peu urgente même, on continue petit à petit de nous baisser nos dotations. Alors on nous baisse nos dotations, on nous enlève notre autonomie fiscale et financière, on nous fait passer par des appels à projets qui passent maintenant dans les mains des préfets, qui nous permettent de toucher de l'argent que si on rentre dans les fourches codines politiques imposées par des gouvernements, ce qui en matière d'autonomie pose quand même une vraie question, parce que c'est notre réalité. Donc on voit bien que au bout d'un moment, tout ceci finit par ne plus fonctionner et ne nous donne pas les moyens de repartir à l'initiative.
0: C'est très clair. Justement, je vais, vous allez rester avec nous parce qu'on a une grande question à vous poser. En fin d'émission, on pose toujours un débat avec une parole libre et qui circule justement librement pour pouvoir échanger sur le rôle majeur des maires. Merci Stéphane Baudet. Je rappelle que vous êtes le maire d'Évry-Courcouronnes, président de l'Association des maires d'Île-de-France. Il est temps, mes amis, de parler maintenant de la qualité de l'air dans votre logement.
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5: Oui, bonjour à toutes et à tous. Bienvenue donc dans Maison Saine, votre rendez-vous sur Sud Radio pour mieux comprendre comment notre logement influence notre santé. Alors cette semaine, je vais vous faire une chronique solo. On est en direct du salon de l'Association des maires d'Île-de-France, le rendez-vous des maires et des acteurs qui imaginent les villes de demain. Et au milieu des discussions sur les écoles, les espaces publics ou les logements, une question m'est venue. Pourquoi est-ce qu'on se sent bien dans certaines maisons et moins bien dans d'autres maisons ? Je suis sûr que ça vous est déjà arrivé, vous entrez quelque part, vous vous sentez immédiatement à l'aise. À l'inverse, dans certains logements, sans vraiment savoir pourquoi, vous ressentez une forme de fatigue, d'inconfort ou même d'irritation. Alors est-ce que c'est seulement une impression ? Eh bien, pas forcément. Pendant longtemps, on a considéré la maison comme un simple abri. Aujourd'hui, on sait qu'elle influence beaucoup plus que cela, parce que nous passons en moyenne près de 90% de notre temps dans des espaces clos. Autrement dit, notre logement, il devient l'un des environnements auxquels notre corps est le plus exposé. Et le premier facteur, c'est l'air. On ne le voit pas, mais on le respire près de 20 000 fois par jour. Et lorsque l'air est mal renouvelé, le taux de CO2, il augmente. Résultat, on peut ressentir de la fatigue, des difficultés de concentration, des maux de tête ou même une sensation d'air lourd. Alors sans toujours faire le lien avec la pièce dans laquelle on se trouve. Le deuxième facteur, c'est l'humidité. Une maison trop humide, elle est rarement confortable parce qu'elle favorise les moisissures, les acariens, les odeurs de renfermés. Et même lorsque ces phénomènes ne sont pas visibles, notre organisme, lui, il les perçoit. Parfois par une gêne respiratoire, parfois par une sensation de froid persistante, parfois simplement par un sentiment diffus d'inconfort. Le troisième facteur, c'est la lumière naturelle, parce que nous sommes biologiquement programmés pour vivre au rythme de la lumière du jour. Un logement lumineux, il favorise, lui, l'éveil, l'énergie et le moral. À l'inverse, des pièces sombres peuvent accentuer une sensation de fatigue ou d'enfermement. Et puis, il y a tous ces petits détails auxquels on ne pense pas forcément. Une chambre trop chaude, un air trop sec, un logement qui conserve mal la chaleur, une mauvaise acoustique, des odeurs persistantes. Pris séparément, ces éléments, ils semblent anodins, mais ensemble, ils façonnent notre bien-être quotidien. Finalement, ce qui est intéressant, c'est que la maison idéale n'est pas forcément la plus grande, ni la plus moderne, ni la plus chère. C'est souvent celle dans laquelle on respire bien, celle où on dort bien, celle où on se sent bien, même sans y penser. Alors aujourd'hui, depuis le salon de l'Association des maires d'Île-de-France, retenons peut-être cette idée simple. Une maison ne se résume pas à ses mètres carrés, elle influence notre sommeil, notre énergie, notre humeur et même parfois notre santé. Et lorsqu'on se sent bien chez soi, ce n'est pas seulement une question de décoration, c'est souvent le signe que notre logement prend soin de nous. Très bonne journée à toutes et à tous. N'oubliez pas de vous rendre sur le site de maison-saine.fr si vous avez la moindre question. Et puis à bientôt pour une nouvelle chronique Maison Saine sur Sud Radio.
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0: Voilà, de retour sur le plateau, une petite pause et on se retrouve juste après pour la dernière partie de notre émission. Au programme, on va justement, comme on le fait tous les 15 jours, faire le tour des biens coup de cœur de la rédaction. Ensuite, on fera place à notre grande question hebdomadaire avec notre grand invité. À tout de suite.
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0: Voilà, de retour sur le plateau de Sud Radio, on est ravis d'être avec vous pour votre émission hebdomadaire Parlons Immo sur Sud Radio, tous les samedis 12h, 13h et rediffusé à midi le mardi sur Radio Immo. Alors tout de suite, comme il est d'usage, on va faire le tour de France des biens coup de cœur de la rédaction. Cette semaine, où est-ce que vous nous emmenez ? Je pense qu'on va aller dans le sud là.
5: Oui Sylvain, pour ce premier bien, nous sommes à Montpellier. Je vous ai trouvé un T3 de presque 75 mètres carrés entièrement rénové. Un appartement qui allie charme de l'ancien et grande prestation moderne. C'est ce qu'on peut lire sur l'annonce. Notre appartement, il se trouve au troisième et dernier étage sans ascenseur. Il se compose d'une entrée, d'un salon très lumineux grâce à deux portes-fenêtres donnant sur des petits balcons de ville. Collé au salon, vous avez aussi une cuisine neuve et entièrement équipé. Ensuite, un grand couloir avec plusieurs fenêtres qui dessert deux chambres, un espace de rangement et puis un petit bureau. Enfin, des WC séparés et une salle de bain. Vous avez le double vitrage, le chauffe-eau thermodynamique, l'isolation, tout y est pour faire plaisir à notre ami Laurent Permas. Le diagnostic de performance énergétique, il est de B, donc ce qui est, je crois, chers amis, une belle performance. Ce logement, il est disponible au tarif de 289 000 euros sur le site de Basile.
0: Voilà, apport 20%,
5: oui, 57 800 euros et un emprunt sur 25 ans. Alors
0: et
5: moi, je suis resté à 3,2%.
0: On écoute les conseils de Bérénice, on va voir sa banque, qui font une promotion sur les taux.
5: Voilà,
0: si on a un bon dossier.
5: Un courtier,
2: oui.
0: Voilà, un courtier, surtout un courtier, c'est important. Allez, rapidement, vous nous envoyez,
5: on est
0: la Ria d'Etel, on est en Bretagne.
5: Oui, on vous a souvent parlé d'île à vendre, ça fleurit en ce moment, figurez-vous. Oui. Et une nouvelle est mise en vente pour la somme de 2,5 millions d'euros dans le Morbihan. Nous sommes à Rieck, au cœur de la Ria d'Etel, entre Quimper et Vannes, grosso modo. Une île de luxe à vendre qui s'étend sur plus de 6 hectares. Vous y trouverez 5 plages, à choisir donc en fonction de votre humeur, c'est pas mal. En revanche, et contrairement à plusieurs îles, Rieck est équipé de plusieurs bâtiments, dont une maison de 140 mètres carrés, ainsi qu'une maison de gardien sur 3 niveaux. Alors attention quand même, il y a des petits travaux à prévoir, puisque le logement principal affiche la note G au diagnostic de performance énergétique. Bon, 2,5 millions d'euros, hein, je vous ai dit, c'est une certaine somme, surtout que l'île voisine de Fandouillec avait été mise sur le marché pour 2,8 millions d'euros il y a 2 ans et qu'elle n'a toujours pas trouvé preneur. Voilà, donc deux îles si vous avez 5 millions d'euros à claquer. Alors, pour notre île, moi je vous conseille quand même de surveiller Netflix puisqu'elle est mise en vente par une certaine agence immobilière familiale bien connue des téléspectateurs. Affaire à suivre.
0: Merci Grégoire. Et place maintenant à la grande question de la semaine.
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0: Eh bien voilà, la grande question, comme chaque semaine, vous savez, en fin d'émission les amis, un peu partout en France, vous savez, vous nous envoyez des éléments et souvent, avec la rédaction, on évalue, on se dit, tiens, il y a tel sujet dont on voudrait parler. Eh bien écoutez, comme on est au Salon des maires d'Île-de-France, on veut parler du rôle majeur des maires qui sont à l'os, dont on a vu une baisse des dotations qui est absolument hallucinante, des maires à qui on transfère des compétences sans forcément y associer les recettes qui vont bien, les maires précisément prises en étau parfois, alors on va être un tout petit peu polémique, par un État peut-être qui se jacobinise, qui veut être un État centralisateur, c'est la question que l'on va se poser, n'est-ce pas Bérénice ?
2: Oui, c'est vrai, et alors peut-être avoir l'avis de Stéphane Baudet, le président de l'Association des maires d'Île-de-France, qui est avec nous, qui est maire aussi d'Évry-Courcouronnes. Un petit mot peut-être sur ça, comment vous vous sentez-vous en tant que maire ? J'avais envie aussi de vous poser une question sur la taxe d'habitation. La taxe d'habitation, on n'en a pas parlé. C'est vrai qu'elle a été supprimée à l'initiative d'Emmanuel Macron. C'est un manque à gagner pour les maires. On le voit, hein, ça freine certains maires hein, sur certains projets, notamment des logements sociaux. Est-ce que ça a changé certaines choses ? Est-ce que ça a retardé certains projets ? Comment vous...
1: D'abord, ça a un impact que vous n'avez pas évoqué. C'est la rupture du lien démocratique réel entre
2: les locataires
1: et ses administrés.
2: Ah oui.
1: Dans une ville comme la mienne, 80 000 habitants, seuls 32% des habitants payent une taxe foncière. Ça veut dire que 68% des habitants n'ont aucun lien fiscal avec la collectivité, sans se poser la question que quand ils payent la cantine chez moi à 1 euro et que le repas me coûte consolidé, bâtiment, fluide, personnel, etc., 15 euros, sans se poser la question de savoir si c'est la ville qui se goinfre les 14 euros de différence. C'est ça la réalité. La deuxième remarque, et ça c'est systématique avec tous les gouvernements, j'ai une chance, je ne sais pas si c'est une chance, je suis maire depuis 25 ans, donc j'ai connu 4 présidents de la République, des dizaines de premiers ministres, parce que là pour le coup ça va quand même de plus en plus vite, et donc de facto de toutes les couleurs politique.
0: Oui.
1: Voilà. Et cette espèce de
0: enfin, pas
1: de,
0: tout
1: de,
0: encore,
1: de, mais de ouais. volonté, de, oui, enfin dans le champ républicain, pour l'aller comme ça.
0: Voilà.
1: Mais de volonté recentralisatrice assez clairement. Donc, de retrait, je l'ai déjà évoqué sur
0: donc,
1: votre
0: Stéphane,
1: plateau.
0: Vous êtes d'accord. Attends, je finis. Qu'il y a un État qui se centralise.
1: Oui, mais je veux finir parce que c'est hyper important. C'est surtout notre perte d'autonomie. C'est-à-dire que quand on enlève la taxe d'habitation, qui est une recette de la ville dynamique.
2: Et directe.
1: Elle est directe, mais elle est dynamique. Je choisis de l'augmenter ou pas, j'en fais un petit peu ce que j'en veux,
0: bien
1: et
0: sûr.
1: Je la reçois. Elle est remplacée par des dotations de l'État qui, elles, ne sont pas dynamiques, qui, à la fin, ne sont pas des dotations, mais encore une fois, des appels à projets qui ne donnent pas des subventions ou des recettes aux collectivités,
0: bien
1: mais
0: sûr.
1: Dans la main de préfets, que les préfets distribuent si ça rentre dans les fourches codines de la volonté gouvernementale. Donc on n'a pas remplacé la taxe d'habitation, donc on a diminué, non seulement on a diminué nos recettes, on a diminué notre capacité à agir, mais on a en plus diminué notre capacité à être autonome. Je rappelle quand même, au-delà du fait qu'on ait une clause de compétence générale, qu'on est élu sur la base d'un programme électoral et qu'on nous change les règles toutes les semaines, et que toutes les semaines, il faut qu'on aille expliquer à nos habitants que le programme électoral sur lequel on a été élu il y a 6 mois, il y a 1 an, il y a 2 ans, eh ben on peut plus le réaliser parce que tel ou tel, etc. Et je passe sur les décisions que prend l'État sur mon propre budget sans me demander mon avis. Le point d'indice des fonctionnaires, qui est sans doute une nécessité, mais qui devrait être concertée, parce qu'à la fin, c'est la ville qui paye, c'est pas l'État à notre place. L'exonération du foncier bâti de certains bailleurs sociaux qui lui n'est pas compensé, c'est-à-dire que l'État décide d'arrêter, de proposer aux bailleurs sociaux de ne plus payer le foncier à la ville, c'est-à-dire une recette qui va à la ville sans nous demander notre avis. C'est un peu ça notre réalité.
0: Il nous reste une minute. Nous sommes à l'aube d'une élection majeure et d'une orientation politique majeure dans notre pays. Parfois, on enferme les Français entre le choix entre deux radicalités. Entre, je paraphrase un peu, mais entre la peste et le choléra. Comme s'il n'existait que ces deux alternatives. Moi, j'ai envie de vous poser cette question. Avec le long parcours politique que vous avez, vous, Stéphane Baudet, en moins d'une minute, est-ce qu'il y a une alternative pour le pays en 2027 avec une échéance singulière et majeure?
2: Vous avez 30 secondes.
1: Du point de vue philosophique ou du point de vue communal, il y a forcément une solution. Moi, je suis maire d'une ville-préfecture dont les maires adjoints vont de NPA, extrême-gauche, aux Républicains. Ça marche à l'échelle locale. La démonstration a été faite à l'échelle nationale qu'ils sont incapables de se mettre d'accord. C'est eux qui nous renvoient vers les extrêmes. Donc qu'ils prennent leurs responsabilités et qu'on ait une offre politique qui parle aux Français avec une volonté de véritablement réformer un pays dont le modèle social a 80 ans sans avoir été profondément réformé, alors même que les questions démographiques, les questions de durée de vie, etc. ont complètement changé et mis à mal un système qui était évidemment particulièrement vertueux il y a 80 ans et qui aujourd'hui ne peut plus être financé et donc ne peut plus fonctionner.
0: Merci Stéphane Bonnet, merci à tous ceux qui nous ont écoutés de leur patience, mais aussi de partager les interactions que vous avez avec nous, c'est-à-dire vous nous écrivez et on répond à vos questions. Je rappelle que cette émission sera rediffusée mardi à midi sur Radio Immo. Vous allez passer une très très bonne semaine, prenez soin de vous et on se retrouve samedi prochain dès 12h sur Sud Radio, bien sûr.
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1: Il est 13h.
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3: Bonjour à tous, préférez le covoiturage, voire le vélo. La grève à la SNCF demain, l'appel de 4 syndicats représentatifs de l'entreprise ferroviaire va entraîner des perturbations sur le réseau, avec en moyenne un TGV sur 3 annulé, un intercité sur 2 et un trafic régional fortement perturbé, annonce SNCF Voyageurs. Par cette action d'ampleur, les syndicats protestent contre les réorganisations du groupe ferroviaire à l'origine de drames humains chez les cheminots. Plus jamais ça, de Lille à Paris en passant par Nice, Marseille et Toulon, près de 200 rassemblements. Rassemblement organisé partout en France hier soir en mémoire de Liana et pour interpeller la justice accusée de dysfonctionnement. À Paris, le plus gros rassemblement s'est déroulé devant le ministère de la Justice en présence de plusieurs personnalités malgré l'interdiction par la préfecture, mais sans incident. Sébastien Delogu, une nouvelle fois devant la justice. Ce mardi, le député LFI des Bouches-du-Rhône, élu à Marseille, comparé pour plusieurs motifs dont recel de biens provenant d'un vol. Sébastien Delogu risque au maximum 5 ans de prison, 375 000 € d'amende et même une inéligibilité. La cour d'assises spéciale du Var à Draguignan juge depuis la semaine dernière les responsables présumés de la mort d'Elvin Saoula, tué d'un coup de fusil à pompe. C'était le 12 mars 2018, cité Guinemer à Toulon. Hier, l'avocate générale a requis la perpétuité à l'encontre de Sofiane O'Haraud, désignée comme l'auteur du tir mortel. Marseille muscle la sécurité sur son littoral avant le grand rush estival. Depuis le 29 mai, les 14 plages de la cité phocéenne sont sous surveillance, 130 policiers nationaux et une centaine de municipaux ainsi qu'une compagnie de CRS vont faire régner l'ordre sur le sable marseillais cet été. Mise en confiance, l'équipe de France de football a largement battu hier soir l'Irlande du Nord 3-1 en match amical grâce à un triplé de Michael Olise, un résultat positif avant de s'envoler pour les États-Unis. Et puis des nouvelles d'Ariana Grande, elle vient d'entamer son périple international avec sa tournée. Après 7 ans sans monter sur scène, la superstar a effectué

0: Merci.
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2: Il est 14h.
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4: Bonjour à tous, préférez le covoiturage, voire le vélo. La grève à la SNCF demain, l'appel de 4 syndicats représentatifs de l'entreprise ferroviaire va entraîner des perturbations sur le réseau, avec en moyenne un TGV sur 3 annulé, un intercité sur 2 et un trafic régional fortement perturbé, annonce SNCF Voyageurs. Par cette action d'ampleur, les syndicats protestent contre les réorganisations du groupe ferroviaire à l'origine de drames humains chez les cheminots. Plus jamais ça, de Lille à Paris en passant par Nice, Marseille et Toulon, près de 200 rassemblement organisé partout en France hier soir en mémoire de Liana et pour interpeller la justice accusée de dysfonctionnement. À Paris, le plus gros rassemblement s'est déroulé devant le ministère de la Justice en présence de plusieurs personnalités malgré l'interdiction par la préfecture, mais sans incident. Sébastien Delogu, une nouvelle fois devant la justice. Ce mardi, le député LFI des Bouches-du-Rhône, élu à Marseille, comparé pour plusieurs motifs dont recel de biens provenant d'un vol. Sébastien Delogu risque au maximum 5 ans de prison, 375 000 € d'amende et même une inéligibilité. La cour d'assises spéciale du Var à Draguignan juge depuis la semaine dernière les responsables présumés de la mort d'Elvin Saoula, tué d'un coup de fusil à pompe. C'était le 12 mars 2018, cité Guinemer à Toulon. Hier, l'avocate générale a requis la perpétuité à l'encontre de Sofiane Oaro, désignée comme l'auteur du tir mortel. Marseille muscle la sécurité sur son littoral avant le grand rush estival. Depuis le 29 mai, les 14 plages de la cité phocéenne sont sous surveillance, 130 policiers nationaux et une centaine de municipaux ainsi qu'une compagnie de CRS vont faire régner l'ordre sur le sable marseillais cet été. Mise en confiance, l'équipe de France de football a largement battu hier soir l'Irlande du Nord 3-1 en match amical grâce à un triplé de Michael Olise, un résultat positif avant de s'envoler pour les États-Unis. Et puis des nouvelles d'Ariana Grande, elle vient d'entamer son périple international avec sa tournée. Après 7 ans sans monter sur scène, la superstar a effectué
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6: Eh bien bonjour les amis, ravi d'être avec vous, de vous retrouver avec cette nouvelle saison que nous entamons avec notre partenaire Axéo, un produit extrêmement bien installé dans le paysage, puisque ce format, je vous le rappelle, vous donne toutes les clés de lisibilité sur justement la gestion technique de votre bâtiment. C'est la raison pour laquelle d'ailleurs on l'a appelé le bâtiment optimisé. Voilà, c'est le numéro d'octobre du bâtiment optimisé avec Axéo. Je vous propose aujourd'hui, les amis, d'enchaîner sur une thématique qui nous concerne tous. Si je vous dis maîtrise de la facture énergétique, vous allez tous comprendre ce que ça veut dire. Pouvoir d'achat, galère parfois pour comprendre les contrats techniques, etc. Bah ça tombe bien. On va vous donner des tuyaux, les gars. On va vous donner des informations, des secrets pour avoir un contrat CVC, c'est-à-dire chauffage, ventilation. Et je sais que en ce moment, c'est le sujet du jour. Et la climatisation, bien sûr. Contrat en or avec, justement, les conseils qui sont avec nous. Et d'ailleurs, on pouvait pas faire mieux pour comprendre à la fois l'audit technique, la renégociation et le budget énergie dans les étapes qu'on va décrire avec vous. D'avoir le directeur du pôle énergie CVC chez Axéo, qui est directeur adjoint énergie CVC, donc chauffage, ventilation, climatisation. C'est Pierre Pariot. Bonjour Pierre.
7: Oui, bonjour.
6: Comment ça va ?
7: Ça va.
6: Alors, un énorme sujet, Pierre, puisque les premiers fois commencent à arriver. On a tous commencé à allumer, moi le premier d'ailleurs, à allumer le chauffage. Je sais que ça va me coûter un bras d'ailleurs. Il faut bien évidemment se dire que tout ce qui est chauffage, ventilation, climatisation, c'est vraiment un sujet qui concerne tous les Français et au quotidien, un sujet qui concerne à la fois dans la gestion du bâtiment, hein, avec des coûts qui ont flambé hein, quand même ces dernières années. Donc avec aujourd'hui, comment pister les économies, comment travailler de bons outils, comment avoir de bons audits qui restituent image fidèle de la consommation du bâtiment, qui a un impact direct hein, sur la facture. Et enfin, comment vous, Axéo, vous accompagnez dans votre expertise, justement, vos clients, sur ce cadre-là, ce qui m'amène à vous poser cette question, cette première question, Pierre. C'est quoi le cœur de votre métier? En expliquant, et surtout, quel est le problème majeur que vous constatez, vous, au quotidien, sur des contrats chauffage, ventilation, climatisation, chez les propriétaires d'actifs et notamment chez les maîtres d'ouvrage?
7: Alors, le cœur de notre métier dans le pôle CVC, donc chauffage, ventilation, climatisation, c'est clairement le conseil. C'est l'accompagnement de nos clients, c'est le positionnement en notre qualité d'assistant à maître d'ouvrage, à maîtrise d'ouvrage, sur des sujets, entre guillemets, un petit peu complexes, puisque, en fait, le CVC, c'est quand même 50% en moyenne du budget de dépenses de fonctionnement de nos clients.
6: Ah, quand même. Ah oui.
7: En général, ça reste une moyenne, évidemment. Elle est variable en fonction des coûts de l'énergie. C'est sûr que si on avait échangé il y a 2 ans avec la guerre en Ukraine, je vous aurais pas du tout donné le même ratio.
6: C'est clair.
7: Mais on est vraiment sur des ratios moyens. Et en fait, on sait très bien que ces petits sujets-là du quotidien sont des sujets pour des gestionnaires, des property managers, enfin des syndics, sont vraiment des sujets compliqué à gérer parce que ça touche directement au confort du quotidien de l'usager. Qu'est-ce que je veux dire par là? Ça veut dire que si votre ascenseur est tombé en panne, vous avez toujours la solution de prendre l'escalier. C'est fatigant, ça fait gueuler, mais vous pouvez aller chez vous. Si vous n'avez pas de chauffage dans votre bâtiment qui commence à faire froid, si vous n'avez pas d'eau chaude sanitaire que vous ne pouvez pas satisfaire à vos besoins physiologiques basiques, c'est-à-dire être propre, pouvoir faire sa vaisselle, etc. Ou alors que vous êtes situé dans un bâtiment de bureau avec des parois vitrées et qu'effectivement, on est en plein cagnard, il fait 35 degrés dehors, et du coup, vous n'avez pas d'air, vous suffoquez à l'intérieur, automatiquement, c'est des trucs où, en général, l'insatisfaction remonte assez rapidement. On est sur des sujets où il y a une certaine technicité, nos clients maîtres d'ouvrage ont également leurs limites, j'ai envie de dire, en matière de fonctionnement et de connaissance des systèmes, et comme souvent, quand vous n'avez pas une connaissance approfondie de certains sujets, le risque est que vous fassiez, entre guillemets, avoir.
6: Alors, quand vous dites 5 ans, moi je suis très étonné, mais en même temps ça ne m'étonne pas quand on voit les coûts de l'énergie, mais 50% c'est loin d'être anodin. Donc ça veut dire que finalement, si je veux être basique de chez basique, moi je suis property manager dans une foncière par exemple, où je gère des bâtiments de bureaux ou même en bloc sur du résidentiel, je vous écoute avec une très très grande attention, puisque grâce à vous, vous allez pouvoir me faire comprendre mes contrats, ce qui n'est pas sûr d'ailleurs d'être compris, notamment dans la lisibilité, mais également de trouver des pistes qui permettent par exemple d'économiser. Je crois que c'est aussi ça, aussi la valeur ajoutée que vous avez.
7: Clairement, la valeur ajoutée d'un assistant à maître d'ouvrage tel que le nôtre, c'est justement la capacité de pouvoir proposer des solutions qui permettent une meilleure maîtrise des coûts et des budgets de fonctionnement.
6: Les clients que vous avez au téléphone, enfin, vous avez, ou qui vous sollicitent, quand on voit ce que ça représente en termes de coûts, on peut comprendre que c'est pas anodin pour eux, que c'est une source. Mais est-ce qu'ils sont bien conscients, les clients, de l'importance que vous avez lorsque vous faites de l'assistance justement à la maîtrise d'ouvrage pour les aider à mieux comprendre ce qui est leur contrat chauffage, ventilation, climatisation, et surtout de leur indiquer que là ou tel point, il y a vraiment des pistes d'économie possibles, mais aussi d'amélioration de la qualité de vie dans le bâtiment.
7: Ça va clairement dans le sens de ce que l'on propose à nos clients en notre qualité d'AMO sur de l'accompagnement, sur différentes ce qu'on appelle des missions. Mais effectivement, une fois que nos clients nous ont, entre guillemets, testé sur une mission, qu'ils ont vu l'effet bénéfique qu'il peut y avoir justement à avoir un espèce de traducteur en fait entre d'un côté un exploitant qui lui est sachant, va s'exprimer avec son langage, son vocabulaire, face un client, un néophyte qui quelque part a pas forcément la maîtrise du dossier. En fait, c'est comme quand vous allez chez le garagiste. Vous ramenez votre voiture chez le garagiste, il vous dit, il y en a pour tant et tant. Il y a 2 options. Mais enfin, j'en vois au minimum 2. La première, c'est et il faut que je répare ma voiture, il faut que j'y aille, je paye. La deuxième option, c'est mais est-ce qu'il se foutrait pas un petit peu de moi? Et souvent, on est dans ce cas de figure-là.
6: Ah ouais, carrément.
7: Voilà, à fait. Et donc, du coup.
6: Parce que parfois, ça peut être même trop beau pour être vrai, quoi. En disant, vous allez chez un client. Ça, c'est arrivé, ça, vous allez chez un client en disant, vous dépensez 1000. Je vais vous arranger, vous allez voir, on va travailler ça, et ça va vous coûter 400 ou 500, la moitié. Ça arrive de temps en temps ou pas?
7: Alors, dans ces proportions-là, c'est quand même énorme, mais en tous les cas, effectivement.
6: Grosse satisfaction quand même.
7: Ouais, mais clairement, on est apporteur de solutions pour nos clients et on est facilitateur pour les exploitants. En fait, on est des intermédiaires et on est sur une partie de billard à 3 bandes avec d'un côté le maître d'ouvrage, de l'autre côté l'exploitant. Et sur la 3e bande, évidemment, nous, l'assistant à maîtrise d'ouvrage.
6: Alors, il y a un préalable à votre action, qu'on comprenne bien. Et justement, je profite de votre présence pour vous poser les bonnes questions. C'est l'audit technique. L'audit technique, c'est un préalable. Pourquoi le diagnostic est fait par le prestataire, notamment... Alors souvent le prestataire, c'est qui, celui qui installe la le chauffage, par exemple?
7: Pas nécessairement, non. C'est celui qui a le contrat d'entretien.
6: Alors, pourquoi il suffit pas?
7: Pourquoi est-ce qu'il suffit pas? Parce que
6: souvent... aller plus loin.
7: Parce que souvent, en fait, l'exploitant, il est juge et partie. On sait très bien comment ça fonctionne dans certains univers. On a besoin d'un contrat d'exploitation pour pouvoir prendre un marché. L'exploitant va arriver avec potentiellement une proposition de contrat à un prix qui défie toute concurrence. Et on va se retrouver dans une situation où finalement, effectivement, on a eu un contrat au rabais, à pas cher. Mais on se rend compte à la première anomalie, première contrariété, qu'en fait, tout est en supplément et qu'il y a pas... En fait, qu'on a un document qui ne permet pas clairement de maîtriser notre budget de fonctionnement.
6: Bien sûr. C'est le produit d'appel avec plein de suppléments d'options.
7: Exactement.
6: Les frites, c'est en supplément. La salade, c'est en supplément.
7: C'est
6: l'eau,
7: en tiroir.
6: C'est en supplément.
7: Ouais.
6: Et à la fin, on se retrouve finalement, en croyant faire une bonne affaire, avec plein d'options et finalement... Et ça vous permet... Alors, je voudrais qu'on revienne juste sur un point qui, à mon avis, est très révélateur. C'est l'indépendance du jugement, si je peux me permettre. Parce que vous n'êtes pas l'installateur de la PAC, vous n'êtes pas l'installateur de la chaufferie, de la ventilation, vous n'êtes pas non plus un industriel qui est opéré, vous êtes un expert complètement indépendant, et vous tenez à cette expertise-là. Vous êtes vraiment à l'assistance à la maîtrise d'ouvrage. C'est important de lire, quand le client vous dit monsieur Pariou, j'ai déjà fait un audit technique, ça suffit, ça devrait. Est-ce que vous arrivez à lui dire, écoutez mon conseil, moi je suis pas un exploitant, donc mon rôle c'est pas de me gaver sur le contrat, je caricature, hein,
7: oui.
6: ou de prendre sur le contrat, mais véritablement de vous conseiller au mieux, est-ce qu'il est sensible à ce genre de discours? Vous arrivez à faire passer cette image?
7: En fait, nous on est vraiment neutre. C'est-à-dire que c'est un peu comme un médecin. Un médecin n'est pas là pour vous dire tout va bien, vous êtes en parfaite santé, vous n'allez pas mourir. Nous, c'est un petit peu, si vous me permettez l'analogie, c'est un petit peu la même chose. On est là pour dire la vérité, qu'elle soit bonne ou pas à dire et à entendre. En fait, on n'est pas là pour semer la zizanie, on est simplement là pour remettre un petit peu de cadre là où parfois il y a des relations qui peuvent être complexes ou tendues entre un client et son exploitant.
6: Est-ce que ça vous est arrivé de dire à l'exploitant, il faut renégocier, je vais renégocier pour vous vos contrats d'entretien?
7: En général, ce sont les maîtres d'ouvrage qui nous missionnent.
6: Oui, c'est le cas, c'est le cas.
7: Oui, tout à fait, complètement.
6: C'est le cas.
7: En fait, l'audit technique a plusieurs opportunités perspectives. La première des choses, c'est déjà de cartographier l'installation pour donner un état des lieux au client, parce que ça fait X années que l'exploitant il est en place. Bon, tout se passe bien, on se pose pas forcément de questions, mais c'est pas parce que tout se passe bien qu'on fait confiance à l'exploitant que tout se passe bien forcément. Donc, on offre vraiment à nos clients un état des lieux, une cartographie, donc des états, des performances, mais aussi potentiellement de l'âge de leurs installations. Parce que la problématique que l'on a souvent sur le CVC, c'est qu'on intervient souvent dans le curatif et rarement dans le préventif. Et donc, l'objet de l'audit technique préalable, c'est vraiment qu'on puisse anticiper ce qui fera les dépenses de demain. Et donc, on n'intervienne pas en situation tendue. Il y a aussi, dans le cadre de l'audit technique, il y a toute la partie suivi de l'exploitation. Encore une fois, c'est pas parce qu'on a un contrat d'exploitation, c'est pas parce qu'on a un exploitant que l'installation a forcément le niveau de couverture qu'elle pourrait requérir par rapport à son âge, par rapport à sa typologie. Donc tout ça, c'est des éléments qu'on met en exergue également dans le cadre de nos audits. On pointe également les responsabilités, parce que souvent, en tant que client, on a tendance à se dire « j'ai un contrat d'exploitation, ça veut dire que je suis couvert », mais comme le contrat d'assurance à la maison ou pour la voiture, on se dit « j'ai un contrat, je suis couvert ».
6: Ça, c'est une erreur majeure que font les prestataires en général, parce que on est persuadé qu'on est couvert correctement.
7: Exact.
6: Et c'est pas le cas.
7: Absolument.
6: Et je peux
7: pas
6: vous dire que quand la galère, elle arrive, mais je suis sûr que vous avez assisté à ça, et que vous avez des clients qui vous ont appelé à la rescousse, il y a eu des multiples cas, je peux vous dire que vous bénissez le ciel quand vous avez fait les bons choix. Parce que quand ça arrive, c'est une galère.
7: Mais tout à fait. Et en fait, souvent, quand on nous sollicite, c'est quand on est déjà dans le curatif. C'est-à-dire qu'il y a une situation qui est tendue, il y a un dialogue qui est rompu entre le client et l'exploitant, l'un doute de l'autre, et puis l'autre accuse l'un de l'empêcher de faire son travail correctement.
6: Ça peut se comprendre. Hein.
7: On a un bureau d'études externe qui arrive, qui est totalement neutre, encore une fois. Moi, je suis là pour remettre l'église au centre du village. Je ne suis pas pour faire le jeu de l'un ou de l'autre. Je suis là pour dire la vérité, qu'elle soit bonne ou pas à entendre. et ça permet justement de pointer, pas les responsabilités, mais en tous les cas, ça permet de dresser l'état des lieux et d'envisager les orientations. Et des fois, à l'issue d'une renégociation de contrat notamment, ça peut très bien mal se passer avec l'exploitant aujourd'hui. On fait une renégociation de contrat et puis en fait, demain, on repart avec le même exploitant, mais avec un contrat qui est assaini, avec une relation qui est assainie, et ça passe beaucoup mieux avec le maître d'ouvrage.
6: Est-ce que ça arrive de dire on va changer d'exploitant ?
7: C'est majoritaire en général. Quand on nous appelle,
6: Donc lorsqu'on appelle, on vous appelle sur des dossiers, quoi, une fois sur deux, deux fois sur trois fois sur deux, enfin deux
7: les, trois, les fois sur trois quarts. Les trois quarts, on est.
6: Donc ça veut dire que sur 10 interventions, 7 fois minimum, vous allez changer de contrat d'opérateur.
7: Changer le contrat, ça c'est le constat de l'audit technique qui va nous permettre de dire.
6: Mais l'opérateur, l'exploitant.
7: Alors l'exploitant, de toute façon, 7 fois sur 10, en général, on a vraiment majoritairement deux types de demandes. Elles ne sont pas exclusives, mais la demande principale, c'est j'ai mon installation de CVC qui est vétuste, il faut vraiment qu'on fasse quelque chose. Et plutôt que de

0: les plus importantes. Donc c'est la partie rénovation et c'est la partie vraiment, il y a des problèmes avec le prestataire et ils ne se comprennent plus.
1: Parce que ils se comprennent plus parce qu'à un moment donné, je peux comprendre le client qui en a marre quand ça fonctionne pas bien, quand il y a peut-être des pannes à répétition ou des galères, etc. Je voudrais juste compléter, c'est hyper intéressant. Est-ce que ça vous arrive, par exemple, de dire, parce qu'on parle d'audit technique, on dit que ça suffit pas parce que souvent c'est fait par l'exploitant. Donc on refait un audit technique ou pas? Je voulais compléter.
0: Alors, si l'audit technique il est fait par l'exploitant, il est jugé parti. Clairement,
1: on le refait.
0: Ah, on refait très clairement.
1: Qui le refait? C'est vous.
0: C'est nous, le bureau d'études, c'est le cabinet de conseil, okay. c'est l'expert indépendant, tout à
1: fait. Si j'ai un audit technique à faire, il vaut mieux prendre un cabinet indépendant qui n'est pas exploitant, en fait.
0: Tout à fait. Mais dans l'intérêt de tous, dans l'intérêt du maître d'ouvrage.
1: Mais les clients, ils le savent, ça ou pas? Est-ce que c'est un recours? Est-ce que ce que je dis, c'est une banalité? Ou est-ce que dans les usages, il faut encore convaincre que c'est le cas?
0: On est sur des mentalités
1: qui détient le marché finalement de ces contrats-là.
0: On est sur un contexte qui évolue. Je vous le disais, il y a 6-10 ans, il y avait moins cette demande que l'on a aujourd'hui. Mais aujourd'hui, on se rend compte, encore une fois, on a quand même traversé des crises énergétiques avec les.
1: Cette demande, elle est liée parce que ça coûte cher et que les gens ont besoin de faire des économies. Vous êtes d'accord?
0: Tout à fait.
1: C'est ça en fait. C'est pour ça qu'on vous appelle.
0: Bah exactement. Il y a besoin d'avoir une meilleure maîtrise, effectivement, de l'ensemble du sujet. Mais alors. La maîtrise financière, mais la maîtrise financière, elle passe par plusieurs leviers. Vous
1: Bien
0: avez
1: sûr.
0: Évidemment la facture énergétique grâce à des leviers pour avoir une meilleure efficience énergétique, j'ai envie de dire, de votre installation. Mais ensuite, vous avez tout ce que l'on va appeler la facturation additionnelle. Souvent, quand vous avez un contrat qui coûte à pas cher, on va pas se mentir, là où l'entreprise, l'exploitant va marger, c'est sur la prestation additionnelle. Et c'est là que, si c'est pas couvert correctement par vos contrats, c'est là que vos finances dérivent. Et que votre budget dérape.
1: Est-ce qu'on peut le dire, finalement, que pour les exploitants, on peut le comprendre, hein, bien sûr, mais que c'est une source de marge, et c'est pour ça qu'ils sont voilà, très, très accros, entre guillemets, à ce type de contrat, forcément.
0: Il y a un contexte de marché, j'ai envie de dire. Il y a la fourniture d'énergie, qui est quand même un véritable levier, ne serait-ce qu'en matière de chiffre d'affaires, puisqu'on est rapidement sur une volumétrie assez importante.
1: Le marché a évolué, les usages aussi, donc il y a fort à parier que dans les temps futurs, ce genre de pratique sera de moins en moins courante.
0: On aspire à de plus en plus de transparence au niveau des maîtres d'ouvrage. On a une société qui évolue en ce sens-là. Et même du côté des exploitants, ils reconnaissent très clairement qu'il y a un bénéfice pour eux à avoir un assistant à maîtrise d'ouvrage.
1: Alors, Pierre Pariot, quels sont les types d'économies potentielles qu'on peut chiffrer suite à ce que vous venez de nous révéler?
0: Ce qu'on peut évaluer en termes d'économies, il y a des leviers simples. En fait, souvent, un exploitant, lorsque vous lui dites « j'ai chaud ou j'ai froid », la première chose qu'il fait, je caricature, volontairement, je simplifie, c'est il remonte le thermostat et puis ça chauffe ou ça refroidit. On regarde pas comment ça chauffe, on regarde pas comment ça refroidit, le compteur il tourne derrière, mais ça tombe bien parce que finalement, l'exploitant, vous lui achetez à lui l'énergie, donc c'est tout bénef pour lui. Et en fait, là où Axéo est un véritable levier en matière d'efficience énergétique pour ses clients, c'est effectivement dans ce que l'on appelle la conduite. La conduite, c'est le pilotage d'une installation CVC. En fait, c'est comme lorsque vous êtes au volant de votre voiture, alors pas en Île-de-France évidemment, où la circulation est compliquée, mais en tous les cas, c'est comme lorsque vous êtes au volant de votre voiture, c'est l'art d'avoir le meilleur rapport de vitesse sur la route sur laquelle vous vous trouvez pour obtenir de votre véhicule la conduite la plus adaptée et la plus économe. Donc un maximum de performance en consommant le moins possible. Et très vite, à l'issue de l'audit technique, on arrive déjà à identifier certains éléments d'économie, certains viviers d'économie sur ce poste-là. Et ensuite, on a évidemment un autre poste qui est soit ce qu'on appelle les dépenses au titre du P3 ou les dépenses dites hors contrat.
1: Alors, c'est très clair. Après avoir justement fait tout ça, donc l'installation, vous avez corrigé les imperfections, établi un suivi. Le dernier levier, on est d'accord, c'est le contrat lui-même. Hein, alors, à la fois dans le fond, mais aussi la forme. C'est quoi les points, si je vous demandais vraiment les secrets, hein, c'est le but de notre émission, de donner les tuyaux à ceux qui nous écoutent. Et d'ailleurs, je les encourage à venir vous solliciter pour justement faire le point. Qu'est-ce qu'on doit absolument regarder au contrat et les points de vigilance que vous devez impérativement vérifier lorsque vous êtes dans cette situation?
0: En termes de contrat d'exploitation, il y a quelques points clés sur lesquels il faut être très vigilant. Le premier sujet sur une installation de CVC, c'est vraiment le périmètre de votre contrat. Très souvent, le périmètre de votre contrat sur un contrat qui est proposé par un exploitant, c'est le listing des équipements. Donc ça va être votre équipement de CVC plus tous les équipements annexes.
1: Tout le chauffage, la ventilation, la climatisation.
0: Voilà, etc. Tout à fait, mais dans le local de production, c'est-à-dire dans la chaufferie pour une chaufferie, dans
1: par
0: la sous-stat pour une sous-station, etc. J'ai déjà eu un exploitant.

0: Parce que ça peut arriver que des appareils soient pas inclus dans le contrat?
1: Non. Ah, tout à fait, ça peut arriver.
0: Oui, d'accord.
1: Si vous avez notamment, alors, pas forcément, c'est des installations peut-être un petit peu plus complexes, des foyers, des EHPAD, où est-ce qu'il y a une contrainte en matière de traitement d'eau qui nécessite une plus forte vigilance. Effectivement, on peut avoir plusieurs partenaires pour gérer les équipements du local technique. Mais voilà, vous avez donc le périmètre du contrat qui est très important, qui souvent est limité aux seuls équipements qui sont listés dans le contrat, ce qui fait que si vous avez une problématique en dehors du contrat, en dehors du périmètre du contrat, l'intervention n'est pas due au titre du contrat et donc du coup elle fera l'objet d'une facturation additionnelle. Or, on sait très bien que sur les installations qui ont 20, 30 ans désormais, on a des problématiques sur les locaux de génération, mais une fois que la génération elle-même, c'est-à-dire la chaufferie de la sous-station.
0: Préciser, c'est locaux de génération.
1: Alors, c'est vraiment tous les locaux dans lesquels on produit. On produit l'eau chaude. On produit le froid et on traite l'air que l'on va ensuite renvoyer vers des locaux comme cela.
0: Bien
1: notamment.
0: Sûr, d'accord. Voilà. Donc, ça c'est clair. Mais est-ce que ça veut dire que parfois on peut être amené à changer complètement le système de chauffage,
1: exactement.
0: Changer complètement le système de ventilation, voire même faire des travaux structurels, par exemple sur la chauffagerie, par exemple, une chauffagerie.
1: La chaufferie.
0: Par exemple, l'emplacement où se trouve la chaufferie, là où se trouve le compresseur éventuellement, est-ce que ça peut être, vous pouvez suggérer dans votre analyse une modification structurelle de là où se trouvent les éléments sensibles de la chaufferie, de la ventilation et de la climatisation.
1: Alors, je parle juste au niveau du transfert de locaux.
0: Oui.
1: Par expérience, moi, ça fait depuis 2007 que je fais du bureau d'études, donc ça fait 18 ans. Par expérience, vraiment rester sur les systèmes équivalents au système qui est en place et donc sans sortir, changer de local technique ou tout ça, ça reste le positionnement le plus intéressant pour un maître d'ouvrage.
0: Pourquoi c'est si intéressant que ça?
1: Parce que dès lors que vous changez votre local, vous le déportez, vous le mettez, vous avez un local qui est un endroit, vous ne pouvez plus l'utiliser, il faut l'installer à l'autre. Donc vous devez déplacer déjà tout le matériel, rénover tout le matériel, revoir toute la partie, on va dire, technique, réseau, alimentation, en eau, électricité. Et ensuite, il y a évidemment la conformité du local technique aussi. Qui est un levier important qui est à considérer.
0: Okay. Alors ça c'est un sujet extrêmement important. Alors on va enchaîner justement sur l'audit est un simple état des lieux, on peut le dire ou pas?
1: Tout à fait. C'est une photographie de l'installation à l'instant T.
0: D'accord, à l'instant T.
1: Tout à fait.
0: Alors justement, question néophyte, vous me dites, comment on s'assure que les problèmes ne reviennent pas et que on pilote au quotidien les consommations jour après jour. Vous voyez ce que je veux dire? C'est-à-dire que une fois, vous venez, vous avez pris une photo. On a eu une série de bugs ou de galères. Enfin, c'est votre quotidien quand on vous appelle, etc. Comment on fait, Pierre, pour faire en sorte que on maîtrise ou on anticipe ou on prédit la panne ou j'en sais. Oui. Comment ça se passe?
1: Il y a plusieurs actions combinées. Vraiment, l'audit c'est vraiment la photographie de l'installation à l'instant T. Très souvent, soit on part vers ce qu'on appelle une maîtrise d'œuvre, donc une nécessité à rénover les installations parce que il y en a la nécessité, ou alors on fait, et les deux sont complémentaires, une renégociation du contrat. Une fois qu'on a renégocié le contrat, qu'on a mis potentiellement un nouveau prestataire en place, qu'on a gardé le même prestataire mais qu'on a mis en place un nouveau contrat.
0: Quitte à revoir le matériel, je veux dire, à rafraîchir le matériel, à le reconfigurer, même. Oui,
1: tout dépend comment le contrat est cadré.
0: Oui,
1: encore une fois, c'est des discussions que l'on a en amont, avec les maîtres d'ouvrage. Mais voilà, une fois qu'on a mis en place un contrat qui est quand même beaucoup plus que l'on juge plus adapté à l'âge de l'installation, c'est comme tout en fait. Je vais faire un parallèle, encore une fois, une analogie avec un direct avec la médecine, mais c'est comme le corps humain. C'est-à-dire que si pendant 20, 30, 40 ans, vous avez un régime qui n'est pas bon, trop gras, trop sucré, trop ci, trop ça, à un moment donné, vous le payez. Sauf que si vous avez envie de faire 20, 30 ans, alors à l'échelle humaine, 30, 40, 50 ans de plus, il y a un moment donné où est-ce qu'il va falloir adapter le régime. Votre installation de CVC, c'est exactement la même chose. C'est-à-dire que si pendant les 5, 10, 15, 20, 30 premières années de l'installation, vous y allez, vous faites pas attention, vous allez le payer un jour ou l'autre. autres. Et donc, du coup, c'est là qu'il est nécessaire de mettre en place un nouveau contrat d'exploitation, mais ça va être un contrat d'exploitation qui va impliquer beaucoup plus l'exploitant. Comme il va impliquer beaucoup plus l'exploitant, ne serait-ce qu'en matière de maîtrise des consommations et donc maîtrise de votre budget énergétique, maîtrise de votre dépense, qu'elle soit due au titre du contrat ou en dehors du contrat, maîtrise du périmètre, les pénalités et tous les sujets annexes. Effectivement, l'intérêt pour un maître d'ouvrage, c'est de se faire accompagner sur des sujets comme ceux-là. Pourquoi ? Parce que le sujet, il est complexe, parce qu'on sait très bien que celui avec qui on a renégocié le contrat à l'instant T, ben dans un an, dans deux ans, il aura peut-être une mutation en interne, il sera peut-être passé sur un autre site, quelqu'un d'autre va arriver derrière, la passation ne va pas se faire, l'information va se perdre et on va retomber dans les anciens travers de l'ancien contrat. Et finalement, le client va payer plus cher pour ce qu'il estime être une meilleure prestation, mais in fine, celle-ci va se dégrader avec le temps parce que on aura changé de prestataire derrière.
0: Et si on devait aujourd'hui faire passer un message aux maîtres d'ouvrage qui hésitent notamment à investir dans un audit indépendant, qu'est-ce que vous leur diriez ?
1: On entend la problématique de l'hésitation, mais dans une immense majorité des cas, l'audit permet vraiment d'avoir une vision sur ce qu'est son installation à l'instant T. C'est un budget qui est à considérer évidemment pour un maître d'ouvrage et qui s'adapte en fonction de la typologie de l'installation. Mais dans l'ensemble, il y a ce qu'on va appeler une forme de retour sur investissement sur le long terme. C'est-à-dire qu'effectivement, au départ, potentiellement, il y a une prestation à mandater, à missionner, qui va générer un coût. Mais en général, grâce à tous les leviers que nous pouvons mettre en place, c'est par ce biais-là que notre client va générer des économies. Et ces économies vont lui permettre déjà d'identifier le bénéfice, l'intérêt qu'il a à passer par un assistant à maître d'ouvrage et donc également à compenser, entre guillemets, le surcoût d'un assistant à maître d'ouvrage.
0: D'où l'intérêt de passer par un indépendant.
1: Tout à fait.
0: D'où l'intérêt, finalement, de dire c'est pas un coût, c'est un investissement. Puisque si on fait la synthèse, puisqu'on arrive quasiment à la fin de l'émission, ça fait déjà 27 minutes qu'on parle ensemble, ça passe à la vitesse de la lumière, et ce qui est génial, c'est que j'ai tout compris. Voilà. Moi qui suis vraiment pas très bon techniquement, j'ai tout compris. C'est hyper important ce que vous avez expliqué pour toutes celles et ceux qui nous écoutent. Et je vous propose qu'on essaie de synthétiser tout ça. Moi, ce que je comprends, c'est que le gap en termes d'économie d'énergie, il n'y a juste pas photo, dans la renégociation d'un contrat possible, voire même aller plus loin, de changer d'exploitant. Je vois également le fait que, pour prévenir, et comme vous l'avez dit très justement, vous avez pris une très bonne analogie hein, par rapport au corps humain, et finalement, un bâtiment, c'est un métabolisme lent qui se traite et qui se soigne comme on se soigne soi. Et donc, si on anticipe, si on met en place les effets, comme vous disiez, curatifs, de la pathologie potentielle, on arrive à anticiper les problèmes. Si je vous demandais, Pierre, avec votre recul, de nous synthétiser un petit peu, j'allais dire les punchlines, vous savez, les bons conseils que vous devriez, qu'on devrait faire, là, on a dit les trois secrets, voilà. Si je vous demandais de synthétiser, là, en 2-3 minutes, qu'est-ce que vous pourriez passer comme message très clair et par quoi je commence ?
1: De manière synthétique,
0: je commence par quoi ? Est-ce que je dis, voilà, à la volée, je sens que ça ne fonctionne pas. Je vais être très basique, ça me coûte un bras. C'est un coût important. Ça impacte la valeur de mon immeuble. J'ai des clients pas contents, parce que j'ai des usagers pas contents. J'ai des problèmes d'eau chaude, d'eau froide, j'ai des problèmes de ventilation, j'ai des problèmes de chauffage, etc. Je suis passé de la passoire à la bouilloire thermique l'hiver, l'été notamment. J'en ai assez, je sens qu'il y a un grain qui est pas bon avec mon exploitant. J'appelle Axéo, par quoi vous commencez ?
1: Par quoi on commence ? C'est déjà identifier clairement le besoin, l'origine potentielle des dérives. Voilà, et puis en fait une installation de CVC, c'est un peu comme une voiture. Si on a envie que notre voiture elle tienne les années, qu'elle tienne les kilomètres,
0: il faut l'entretenir.
1: Ben oui. Pour l'entretenir, on l'emmène chez le garage. La différence, c'est qu'une voiture, plus le temps va passer, plus elle va perdre en valeur. Tandis que votre installation de CVC, c'est ce qui fait la valeur de votre patrimoine, que ce soit votre logement, que ce soit celui du property, enfin voilà.
0: Très juste. Élément de confort des usagers, mesdames et messieurs. C'est le loyer payé, une satisfaction de ses clients, pérennité de l'actif. Et oui, non, vous avez absolument raison.
1: Voilà, tout à fait. Là où la voiture, on sait très bien qu'à la fin, on sera perdant. Et ça, peu importe ce qu'on a investi dedans. On sait très bien que faire fonctionner et maintenir en état une installation qui représente quand même 50% des coûts moyens de fonctionnement, ça reste un investissement entre guillemets pour l'avenir, parce que ça permet de maintenir la valeur patrimoniale de son bien, de son actif.
0: Bien sûr, je pense que c'est le bon conseil. Le dernier bon conseil qu'on peut donner également, c'est d'aller sur le site d'Axéo.
1: Tout à fait.
0: 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Et il y a un aspect important que je retiens également, c'est le fait de ne pas être juge et partie, comme vous disiez très justement, parce que et c'est vrai que ça va se faire finalement de moins en moins. C'est vrai que quand c'est l'exploitant qui fait lui-même l'audit technique, on va pas dire qu'il se sert un peu la soupe, mais on peut le comprendre. Alors, on ne juge personne. Simplement, on remet l'église au centre du village en disant, voilà, pour avoir les bonnes pratiques, il faut passer par un bureau d'études techniques qui nous permet justement d'avoir les meilleures best practices, entre guillemets, pour faire également les bons choix. Merci. Pierre
1: Merci
0: Parillaud.
1: À vous.
0: Voilà, vous avez été extrêmement clair pour venir quand vous voulez hein, sur Radio Immo. Je rappelle Pierre que vous êtes directeur adjoint énergie, alors chauffage, ventilation et climatisation, qu'on appelle CVC, chez Axéo. Le site internet, il est sur le point .eu, sur le podcast bien évidemment. On va se retrouver pour un prochain numéro du bâtiment optimisé qui aura lieu en novembre 2025 avec tous les événements. Vous voyez également nos amis d'Axéo sur les plateaux de Radio Immo lors des congrès notamment. Vous étiez à l'UNIS avec nous et vous serez avec nous sur tous les sujets qui rassemblent l'écosystème et les professionnels. Prenez soin de vous et on vous retrouve justement avec les bons conseils d'Axéo et pour le bâtiment optimisé le mois prochain. Merci Pierre.
1: Merci.
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1: Il est 15h.
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3: Bonjour à tous, préférez le covoiturage, voire le vélo. La grève à la SNCF demain, l'appel de 4 syndicats représentatifs de l'entreprise ferroviaire va entraîner des perturbations sur le réseau, avec en moyenne un TGV sur 3 annulé, un intercité sur 2 et un trafic régional fortement perturbé, annonce SNCF Voyageurs. Par cette action d'ampleur, les syndicats protestent contre les réorganisations du groupe ferroviaire à l'origine de drames humains chez les cheminots. Plus jamais ça, de Lille à Paris en passant par Nice, Marseille et Toulon, près de 200 rassemblement organisé partout en France hier soir en mémoire de Liana et pour interpeller la justice accusée de dysfonctionnement. À Paris, le plus gros rassemblement s'est déroulé devant le ministère de la Justice en présence de plusieurs personnalités malgré l'interdiction par la préfecture, mais sans incident. Sébastien Delogu, une nouvelle fois devant la justice, ce mardi, le député LFI des Bouches-du-Rhône, élu à Marseille, comparé pour plusieurs motifs dont recel de biens provenant d'un vol. Sébastien Delogu risque au maximum 5 ans de prison, 375 000 euros d'amende et même une inéligibilité. La cour d'assises spéciale du Var à Draguignan juge depuis la semaine dernière les responsables présumés de la mort d'Elvin Saoula, tué d'un coup de fusil à pompe. C'était le 12 mars 2018, cité Guinemer à Toulon. Hier, l'avocate générale a requis la perpétuité à l'encontre de Sofiane O'Haro, désignée comme l'auteur du tir mortel. Marseille muscle la sécurité sur son littoral avant le grand rush estival. Depuis le 29 mai, les 14 plages de la cité phocéenne sont sous surveillance. 130 policiers nationaux et une centaine de municipaux ainsi qu'une compagnie de CRS vont faire régner l'ordre sur le sable marseillais cet été. Mise en confiance, l'équipe de France de football a largement battu hier soir l'Irlande du Nord 3-1 en match amical grâce à un triplé de Michael Olise. Un résultat positif avant de s'envoler pour les États-Unis. Et puis des nouvelles d'Ariana Grande. Elle vient d'entamer son périple international avec sa tournée. Après 7 ans sans monter sur scène, la superstar a effectué

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1: L'immobilier fait de la résistance, c'est le message qui ressort de la dernière tendance du marché immobilier publiée par Immonote, le site immobilier notarial du groupe Notaria Service. Le message est assez clair, malgré un climat international tendu, malgré les incertitudes économiques, malgré le risque de retour de l'inflation ou de remontée des taux, la pierre ne décroche pas brutalement. Le marché tient, mais il tient avec prudence. Premier indicateur à regarder, l'activité. Selon cette enquête, une majorité de professionnels interrogés, 56%, anticipent une stabilité des transactions dans les deux prochains mois. C'est important parce que cela montre qu'on n'est pas dans un scénario de blocage total du marché. Les acheteurs sont toujours là. Les vendeurs aussi, les transactions continuent de se faire. Mais attention, le climat se durcit. 35% des notaires et des négociateurs interrogés anticipent désormais une baisse de l'activité. Et seulement 9% mise sur une hausse, logique. Autrement dit, le marché reste vivant, mais il devient plus sélectif. Les acquéreurs regardent davantage les prix, les travaux, la localisation, le DPE, le fameux diagnostic de performance énergétique. Ils ne se positionnent plus à n'importe quelles conditions, les acheteurs. Et ça se voit évidemment dans les prix. D'après cette tendance Immonote, 52% des professionnels interrogés pensent que les prix vont encore baisser dans les deux prochains mois. 44% misent sur une stabilité et seuls 4% anticipent une hausse. Le signal est donc assez net. Le marché n'est pas reparti dans une phase d'euphorie. On est plutôt dans une phase d'ajustement. Les vendeurs doivent entendre ce message. Aujourd'hui, les biens correctement placés, bien entretenus, sans gros défauts énergétiques, continuent de susciter de l'intérêt. En revanche, les biens avec travaux, les logements mal classés au DPE, les biens trop chers ou mal localisés deviennent plus difficiles à vendre. C'est tout l'enjeu du moment. Il y a encore des acheteurs, mais ils sont beaucoup plus exigeants. Côté chiffres, Immonote révèle un prix médian de mise en vente de 200 000 euros pour une maison, en hausse de 3,45% sur 3 mois à fin avril 2026. Pour les appartements, là, le prix médian de mise en vente ressort à 2 670 euros du mètre carré, en recul de 1,58% sur 3 mois. Ça illustre bien un marché à plusieurs vitesses. Certains segments résistent, notamment les maisons ou les biens familiaux bien positionnés, encore une fois. D'autres restent sous pression, en particulier lorsque le prix demandé n'est plus aligné avec la capacité réelle des acheteurs. Alors, qu'est-ce qu'il faut faire ? Est-ce qu'il faut acheter ? Est-ce qu'il faut vendre ? Est-ce qu'il faut attendre ? Là aussi, les réponses des notaires sont très intéressantes. Pour les logements, 77% conseillent plutôt de vendre avant d'acheter, 14% recommandent d'attendre et 9% seulement conseillent d'acheter en priorité. Ça ne veut pas dire qu'il ne faut pas acheter, attention, ça veut dire qu'il faut sécuriser son parcours dans un marché moins fluide. Vendre son bien avant de se réengager permet d'éviter les mauvaises surprises, délai de vente plus long, négociations plus fortes, prix revu à la baisse. Pour les terrains, la lecture est différente. Les ventes restent majoritaires, mais de façon moins nette. 52% conseillent de vendre, 29% d'attendre et 19% d'acheter. Pourquoi ? Parce que le foncier reste rare et quand un terrain est bien placé, il conserve une valeur particulière. La conclusion de cette tendance, c'est que l'immobilier reste une valeur solide, mais plus automatique. La pierre demeure un actif rassurant pour les Français. Elle est moins volatile que certains placements financiers. Elle répond à un besoin concret, se loger, transmettre, préparer l'avenir. Mais dans le marché actuel, tous les biens ne se valent plus. Je vous l'ai dit, un bon emplacement, un bon DPE, un prix réaliste et peu de travaux deviennent des critères déterminants. À l'inverse, les biens présentant trop de défauts, doivent intégrer une décote. L'immobilier résiste donc, il résiste aux secousses, oui, mais il entre dans une phase de réalisme. Pour les vendeurs, ça veut dire accepter le prix du marché, parfois c'est pas évident, et pour les acheteurs, ça veut dire qu'il y a encore des opportunités. Et pour tous, ça confirme une chose, dans l'immobilier, la stabilité existe encore, mais elle se paye désormais au juste prix.
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1: Il est 17h.
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3: Bonjour à tous. La garde à vue de Patrick Bruel, accusé de viol et d'agression sexuelle par plusieurs femmes, a été prolongée de 24 heures, annonce faite par le parquet de Nanterre. Aujourd'hui, le chanteur avait été placé en garde à vue hier. Sa garde à vue dans les locaux de la police judiciaire de la préfecture de police de Paris peut durer jusqu'à 48 heures. Mis sous pression dans l'affaire Liana, le gouvernement tente de réagir. Dans la matinée, Sébastien Lecornu a tenu une réunion avec plusieurs ministres de son gouvernement. Selon l'entourage du Premier ministre, cette réunion a permis d'arbitrer un certain nombre de mesures complémentaires et efficaces pour compléter le projet de loi sur la protection des enfants présenté le 27 mai en Conseil des ministres et qui doit être examiné au Parlement à partir du 15 juillet. Un collégien de 13 ans est décédé ce matin dans un feu d'appartement survenu dans une barre d'immeuble de Saint-Denis à Pierrefitte, en Seine-Saint-Denis. Sa mère et un autre de ses enfants ont été hospitalisés. De nouvelles sanctions contre la colonisation en Cisjordanie. 6 pays, dont la France, annoncent des mesures dénonçant l'intensification de la colonisation et des violences en Cisjordanie. C'est ce qu'explique le ministre des Affaires étrangères Jean-Noël Barrot sur X. Pour sa part, la France interdit d'accès à son territoire. Bezalel Smotrich, ministre des Finances israélien, mais aussi 4 responsables d'organisations de colons et 21 colons violents. Les États-Unis ont refusé de laisser entrer un arbitre somalien sur le territoire juste avant le début de la Coupe du Monde de football. En conséquence, Omar Hartan ne pourra ni s'entraîner ni officier lors de la compétition. Annonce faite par la Fédération internationale de football ce lundi, la FIFA n'intervient pas dans les procédures d'immigration du pays hôte, y compris dans l'octroi des visas. C'est ce que précise le communiqué. Les Spurs en basket sont-ils relancés dans la finale NBA? Portés par Victor Wembanyama, auteur d'un match plein, les joueurs de San Antonio ont signé un succès mérité 115-111 ce lundi sur le parquet des New York Knicks. Ces derniers ne mènent plus que 2-1. Voilà, c'est la fin de cette édition. Merci de l'avoir suivi. Passez une excellente soirée.

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1: Chères auditrices, chers auditeurs d'Élémentaire, mon cher Nico, bonjour et bienvenue. J'espère que tout le monde va bien en cette période un petit peu de fraîcheur hivernale. Aujourd'hui, nous sommes sur le courant décembre. On approche bientôt de la période des fêtes. Et si on se proposait de se faire des cadeaux et de se faire des cadeaux à soi-même et de se faire des cadeaux en compréhension, puisque à un moment donné, vous savez, sur cette émission, ça fait 8 ans déjà qu'on parle de qualité de l'air et vous êtes toujours aussi nombreux et nombreuses à nous écouter et puis à partager. Merci beaucoup de tous vos soutiens. Mais surtout, comme je disais, se faire des cadeaux, ça ne veut pas forcément dire s'acheter quelque chose, mais peut-être qu'on va, au regard comme ce que l'on peut trouver pour le 31 janvier, où on a tous nos bonnes résolutions de l'année à venir, ben là c'est même pas une bonne résolution, c'est se faire un cadeau et se dire je vais m'occuper de moi, je vais m'occuper et prendre conscience encore plus de cette nécessité d'une bonne qualité de l'air autour de moi, de bien respirer. Notre premier des aliments, on le dit jamais assez, c'est pas de l'eau, c'est pas de la nourriture, c'est l'air que l'on respire, c'est ce que nous respirons chaque instant, puisqu'on a à peu près 12 mouvements respiratoire par minute, on va avoir en gros 17 000 hein, par jour, hein, donc ça commence à faire vraiment beaucoup. Mais surtout, il va falloir que on se dise je m'en occupe vraiment, et on va vite s'apercevoir que des petits gestes simples et des prises en compte vraiment pertinentes vont nous permettre d'être mieux et d'être mieux dans tous les lieux de vie. Il y a pas on fait pas de distinction, hein, c'est vraiment quelque chose en France qui est un petit peu lourd à entendre, à porter et à voir que continuer à porter alors que c'est ça devrait pas être le cas. L'être humain, on doit avoir l'être humain au cœur. L'être humain au cœur, ça veut dire quoi? C'est que c'est lui qui va guider dans nos bâtiments, dans nos lieux de vie, dans nos lieux de transport, etc. Comment on doit respirer pour que cet être humain ait un volume d'air suffisant, un taux de renouvellement d'air suffisant, de l'air de bonne qualité. Et la bonne qualité de l'air, bah, c'est quoi? Ça nécessite de le préciser aussi. Mais surtout, on va arrêter de faire des bâtiments en fonction de l'usage du bâtiment, mais de l'usage du bâtiment lui-même pour lui-même, pas pour préserver ce qui se passe pour l'être humain qui est dedans, ou les êtres humains. Et ça, c'est vraiment le plus important, et ça va être le fil de notre émission aujourd'hui. Et cette émission, j'ai le grand plaisir de la faire et d'accueillir Emira Zaïg avec un grand sourire. Bienvenue sur le plateau d'Élémentaire, ma chère Emira.
2: Merci Nicolas, je suis ravie d'être là avec toi aujourd'hui pour échanger à propos de ce sujet fondamental de la qualité de l'air. Parce que comme tu le disais, on n'arrête pas de respirer sauf quand ça y est, c'est la fin. Donc la qualité de l'air, c'est fondamental.
1: C'est fondamental. Alors Emira, dans ta vie, qui es-tu? Que fais-tu? Juste rapidement. Architecte, présidente de l'UNSFA, Union Nationale Syndicat Français des Architectes.
2: De Paris,
1: bien évidemment. Et ben, d'où est venu tout cela? Et puis, cette démarche qui amène à cette réflexion globale vis-à-vis de la qualité de l'air. On a plein de petits points qu'on va voir ensemble. À toi la parole, ma chère.
2: Merci, Nicolas. Alors, moi, comme tu le disais, je suis architecte spécialisée en rénovation du cadre bâti. Donc, à la base, dans l'ADN de l'agence, on travaille surtout sur le logement social. C'est une volonté, dès le départ, une vocation.
1: Ça se rapproche de ton approche humanisme.
2: Tout à fait.
1: D'humanisme, hein, et on voit centré sur la concertation.
2: Tout à fait. Et du coup, de la rénovation de logements sociaux avec un certain professionnalisme et des process propres au logement social, on a décidé d'adresser aussi les rénovations globales en copropriété. Parce que on s'est bien rendu compte qu'il y avait un sujet d'organisation et puis surtout beaucoup de bâtiments à réhabiliter, à rénover avec les bonnes façons de faire.
1: Ben, surtout les bâtiments à réhabiliter, il y en a beaucoup puisqu'on considère à l'heure actuelle que 80% des bâtiments de 2050 sont déjà construits.
2: Tout à fait.
1: Donc il y a un gros travail de bien préserver ces bâtiments et de faire ce qu'il faut à l'intérieur.
2: Tout à fait.
1: Ça passe par quoi pour faire ça? Tu vas nous parler d'une approche holistique, je crois.
2: Alors, tout à fait. Alors,
1: c'est quoi ce mot?
2: Holistique, ça veut dire global, ça veut dire une approche qui n'est pas focus. Je vais te donner un exemple. Souvent, on parle de rénovation énergétique. Nous, à l'agence, on ne dit pas rénovation énergétique parce que rénovation énergétique, ça veut dire qu'on ne se concentre que sur la question, sur la notion d'énergie. Or, aujourd'hui, quand on parle de réhabiliter les copropriétés, on ne parle pas que de la question énergétique. On parle effectivement du confort d'hiver, mais aussi du confort d'été. On parle
1: de la surchauffe d'été à combattre.
2: Parce que
1: d'été. Passé de confort d'été, on est loin déjà, on est vraiment sur la surchauffe.
2: Tout à fait, donc cet aspect-là, mais aussi la question de la valorisation patrimoniale, la question des usages, la question de comment on va, alors qu'on n'avait pas du tout signé pour ça au départ, en tout cas on ne pensait pas avoir signé pour ça au départ quand on a acheté son appart, on ne nous a pas dit, mais vous achetez un appartement, mais vous avez aussi acheté des tantièmes de parties communes, des tantièmes de façade, et qu'à un moment donné, il va falloir se donner la main et puis travailler ensemble en intelligence collective pour réhabiliter, ou en tout cas entretenir le bâtiment. Parce qu'il ne s'agit pas de construire des bâtiments, il faut après, dans le temps, les entretenir pour que les bâtiments soient pérennes.
1: Entretenir, améliorer et pérenniser.
2: Tout à fait.
1: Sur tout ça.
2: Tout à fait.
1: Donc ça veut dire, quelque part, que l'architecte que tu es, l'architecte que vous êtes dans ton cabinet et tous ceux qui sont autour de toi, vous n'êtes pas que des architectes vis-à-vis du bâtiment. C'est-à-dire que vous arrivez avec cette approche en se disant, même si vous n'êtes pas des médecins, finalement on a une approche qui est, somme toute, la plus proche possible de ce que va faire le médecin, puisqu'il va, on va amener, et l'acte de cet acte de rénover, on parle de l'acte de construire bien souvent, mais là c'est un acte de rénover et un acte de réhabiliter qui va dire ce que je vais faire va permettre d'améliorer la vie, le bien-être et la santé des personnes qui sont dans ce bâtiment sur de très nombreuses années.
2: Tout à fait. En fait, on parle souvent d'investissement assez important pour chaque habitant d'une copropriété, par exemple, parce que là, du coup, on est plutôt focus sur la copro, parce que dans le logement social, on a des professionnels qui adressent le sujet, qui savent où ils vont, qui ont une notion de maintenance et d'entretien des bâtiments, donc ils savent déjà faire. Finalement, leur demande, elle est déjà bien calibrée, il n'y a pas beaucoup besoin de les aider. En copro, c'est très différent, parce qu'on a affaire à autant de clients que de copropriétaires.
1: Qui ne sont pas toujours d'accord.
2: Qui sont rarement d'accord, pour mettre les choses dans leur contexte, ils sont rarement d'accord, et ils n'ont pas la même vision, donc il faut les accompagner, il faut les aider, pour aller vers un projet le plus efficient possible, en mettant le curseur au bon endroit entre investissement et résultat. Et donc c'est pas toujours évident, surtout qu'il faut, quand on réhabilite une copropriété, quand on réhabilite le cadre bâti, qui plus est en milieu occupé, beaucoup de compétences, et il faut les bonnes compétences au bon moment. Donc il faut savoir accompagner la copropriété dans tout ce processus qui est assez long. Sachant qu'à côté de ça, il y a aussi ma prime rénov, des aides du gouvernement, des aides des collectivités, etc. Et donc tout ça, c'est très spécifique et tout le monde ne sait pas forcément comment
1: s'y prendre. Une question. Au niveau des aides, on revient pas sur le fait que les aides, c'est nécessaire pour les personnes qui n'ont pas la possibilité de ces rénovations et de les aider. Oui. Mais est-ce qu'à un moment donné, ces aides ne contribuent pas à masquer ce qu'on doit bien faire? À se dire, je fais une réno pour une réno. Bonne question.
2: Alors, c'est une excellente question. C'est une excellente question parce qu'effectivement, aujourd'hui, on se rend compte que on cherche à cocher les bonnes cases pour aller décrocher le Saint Graal du financement ou de la subvention. Sauf que aujourd'hui, ces subventions et ces financements, ils sont calqués sur un moteur de calcul que l'on appelle 3CL, qui n'est rien d'autre qu'une vue de l'esprit, en fait, qui n'est pas du tout représentatif de ce qui se passe réellement dans la vraie vie. Donc, malheureusement, on se retrouve avec des projets de rénovation qui peuvent poser beaucoup de problèmes, notamment des problèmes assurantiels, parce qu'on aura coché toutes les cases de MaPrimeRénov ou toutes les cases des C2E ou des différentes subventions, mais on se sera complètement décorrélé de la vraie vie des habitants et de comment fonctionne un bâtiment.
1: C'est pas parce qu'on a tout pris et ce qui est le mieux qu'on a fait quelque chose de bien qui fonctionne bien ensemble.
2: C'est ça. C'est-à-dire que tu peux être complètement raccord avec tout ce que demandent les différents organismes de financement et d'aide et passer à côté de ton projet de rénovation. D'accord. Et créer même, pire que ça, créer des problématiques assurantielles et des problématiques de santé publique.
1: La santé publique, et justement. Ouais. Est-ce que, et toi, au regard de toutes ces expériences, parce que quand même, c'est un sujet qui vient de loin, depuis longtemps. de 20 ans, voire même un petit peu plus. Je peux te donner quelques dates. Hein. Nos considérations de ce qui va bien pour l'être humain remontent à 1747, hein, quelque part. On reprend toujours les mêmes notions. On a repris les notions du bâtiment en 1982, où il fallait avoir un bâtiment qui n'ait pas d'humidité. Donc on a pris ce paramètre-là. On n'a pas pris en compte après les paramètres physiologiques des besoins de l'être humain pour lui-même. Et on a été, même en 83... diminuer nos taux de renouvellement d'air, enfin ou plutôt les débits d'air, puisqu'il faut, c'est un élément qui mérite d'aller un petit peu plus loin dans la prise en compte, et ce qui fait que ben maintenant on a même des niveaux de renouvellement d'air qui sont largement insuffisants par rapport à ce qu'il y a besoin, et on peut donner un exemple tout simple. Pourquoi dans un logement on va dire que dans une chambre où il y a deux personnes, en prenant justement une règle de 82, il y a 22 mètres cubeurs pour deux personnes. Et pourquoi quand on est dans notre milieu tertiaire ou nos bureaux et autres, on dit il faut 25 par personne. Donc on est déjà, alors qu'on va y passer dans notre logement plus de temps qu'à l'endroit où on travaille, en moyenne. Donc on retrouve ces décalages-là. Ça mériterait vraiment qu'ils soient à un moment donné défrichés ou plutôt dépoussiérés et revus. Hein, mais même si on sait que pour les revoir, personne ne va en entendre parler. C'est bien dramatique. Ça va être un problème de santé publique et c'est vraiment embêtant.
2: C'est dramatique et c'est en fait révélateur. C'est un échantillon qui montre bien comment fonctionne notre société aujourd'hui. C'est-à-dire qu'en fait, on décrit des normes, des règles, des ratios, des quotas, des choses qui sont à respecter. Mais toutes ces normes, finalement, encore une fois, elles sont décorrélées d'une réalité de terrain ou d'une faisabilité. C'est-à-dire qu'on oublie de mettre l'être humain, qui est quand même la base, au centre de la réflexion.
1: C'est ce qu'on disait, l'être humain au cœur. Ça va le fil de l'émission ici. Au niveau du confort d'été, qu'est-ce qu'on peut dire sur ce qu'on... Alors, on a le confort d'hiver, on comprend bien, évidemment, cette sensation de froid que l'on peut avoir chez soi. On va monter le chauffage, ça va coûter très cher. Il convient de bien préserver et d'avoir une adaptation complète de nos mouvements d'air à l'intérieur du logement pour les habitants. Et en plus, avec les différentiels d'usage. On n'a pas besoin des mêmes niveaux ou d'évacuation des polluants ou d'arrivée d'air neuf quand on est trois dans le logement que le samedi quand on reçoit tout le monde pour faire une tartiflette ou pour faire une raclette, et là on va émettre beaucoup de choses, qui plus est si on termine avec une crêpe partie, puisqu'on sait que c'est au niveau des particules fines, c'est une émission énorme, hein. Stéphane Labranche du GIECO qui travaille là-dessus, un petit message pour toi, et justement c'est, on croit qu'on se fait du bien à bien manger, mais finalement à côté on se crée quelques contraintes.
2: On se fait du mal à mal respirer.
1: Voilà.
2: Ouais, mais c'est un peu la même problématique par rapport au confort d'été, donc au-delà de l'inconfort qu'on peut ressentir et qu'on ressent facilement, qu'on comprend facilement qu'il y ait « j'ai trop chaud », il y a la problématique de ce que je respire. Et lorsqu'effectivement, on a des surchauffes dans le logement, dans l'espace dans lequel on vit, dans lequel on évolue, on sait de manière scientifique que ça libère d'autant plus de particules fines dont tu parlais, qui posent des problématiques de santé.
1: Et tout un tas d'autres problèmes, parce que le relargage, ce qu'on appelle, hein, c'est le phénomène de relargage dans le cas de la surchauffe, c'est qu'on va retrouver des seuils qui peuvent monter 15, 20, 30, 40 fois supplémentaires, bien plus élevés, et qui vont impacter. On va se sentir mal à l'intérieur, mais on va pas s'en rendre compte. Et on peut rapprocher, justement, d'où le fait d'assurer ce renouvellement en fonction de l'usage. On se rapproche aussi de ce qu'on va trouver dans le décret BACS. Quand on est sur le tertiaire, on va avoir quoi ? On va avoir un monitoring qui est souhaité, et ce monitoring va dire bah je veux pas consommer trop quand il y a personne, donc on va diminuer, et puis on va vraiment accélérer quand les personnes sont là, mais on va aussi pouvoir créer des scénarios qui dit par apprentissage, on va dire bah avant que les personnes arrivent, ça se trouve dans des crèches et des écoles, si le personnel arrive à 8h et les enfants arrivent à 8h, bah peut-être qu'une heure, une heure et demie avant, on a déjà commencé à renouveler tout cet air. En ce qui concerne ces problématiques, parce que on a notamment, on parle là du confort d'été, confort d'hiver, surchauffe d'été. On a une problématique en copro, je sais que tu tenais à le mettre un petit peu en lumière, nos menuiseries. Il y a un point qu'on retrouve et qui est assez générateur souvent de moisissures et de problématiques de fuite. Dis-nous un petit peu de quoi s'agit-il.
2: Bah, c'est ce que je t'ai

0: énergétique. Aujourd'hui, c'est ça. Hein, le Graal, c'est le 50% de gain énergétique dans mon projet. 50%, je rappelle, calculé toujours avec la méthode 3CL qui reste une vue de l'esprit. Sauf que pour atteindre ce pourcentage, bon, souvent, on passe par d'abord le traitement de l'enveloppe. Je vais isoler mon bâtiment. Je vais lui mettre un manteau thermique. Sauf que ce manteau thermique, bah, il faut qu'il soit continu. Sinon, il génère des problématiques de parois froides, de ponts thermiques et des problématiques de condensation à l'intérieur du logement. Qui dit condensation, dit à un moment donné mauvaise qualité de l'air.
1: Et moisissure.
0: Moisissure.
1: Parce que de la chaleur, de l'humidité.
0: Voilà. Sauf que pour pouvoir isoler ces tableaux, les tableaux des fenêtres notamment, pour avoir la continuité du manteau thermique, à un moment donné...
1: Alors les tableaux des fenêtres, c'est ce qu'on retrouve sur les côtés.
0: Sur les côtés. Hein,
1: de l'extérieur sur les côtés.
0: C'est ça, c'est l'épaisseur en fait de l'épaisseur de ton mur. Bah, il faut l'isoler quand elle est à l'extérieur, sinon tu crées une paroi froide et un pont thermique, et donc problème de condensation, moisissure, etc.
1: C'est ce qu'on retrouve, les moisissures, le long, en périphérie de la fenêtre, bien souvent. Hein.
0: C'est ça, ça devient noir aux périphéries de la fenêtre.
1: Voilà, et ce sensation où on est, si c'est le salon, on est dans le canapé, puis on est assis et on sent le courant d'air qui nous arrive.
0: On sent le froid, voilà. Eh bien, souvent dans les tableaux, on va avoir des choses qui s'appellent des persiennes, ou des volets roulants, des trucs qui servent à faire l'occultation. Hein. Bon, ben, ces persiennes, jusqu'à nouvel ordre, on ne sait pas encore les faire tenir en Wi-Fi. Donc, ça veut dire que si tu dois isoler ton tableau, ben, tu dois remplacer tes persiennes. Parce que sinon, après, elles n'auront plus la bonne taille, il faut les fixer, etc. Et donc, ce remplacement des persiennes a un coût. Et c'est là que tu te dis qu'à un moment donné, tant qu'on est sur une réflexion purement euro, en fait, on n'y arrive pas. Et c'est pour ça qu'il faut réussir à vulgariser cette question du confort d'été et de la qualité de l'air intérieur auprès des usagers, qui sont finalement ceux qui vont voter les travaux, ceux qui vont être la main à la poche pour payer les travaux.
1: Et donc, souvent, on se dit aussi, pour être bien, j'ai ma fenêtre, je fais mon isolation, je change ma fenêtre, je mets un volet roulant derrière, puis on oublie l'entrée d'air. Quand elle est nécessaire. C'est une vraie cata. Et souvent, on met l'entrée d'air, mais elle est sur la fenêtre et on ferme devant.
0: Oui.
1: Et l'air ne passe plus non plus.
0: Oui, tout à fait. Mais c'est pour ça que je disais, il faut réussir à vulgariser et à faire prendre conscience à tout un chacun de l'importance de l'air, de la qualité de l'air qu'on respire. Mais effectivement, tu vois qu'il y a quand même une évolution dans le monde de la copropriété, parce qu'il y a encore quelques mois, on nous sollicitait en nous disant « Bon, madame l'architecte, merci de nous faire un devis pour une étude de ravalement simple avec option ITE. » Tu vois, c'était ça, hein, les éléments de langage. Alors, heureusement, avec Coach Copro...
1: Être bien, c'est une option.
0: Ah non, mais on n'en parle même pas.
1: C'est ça.
0: De toute façon, on n'en parle même pas, tu vois, d'être bien. Non, c'est juste ce qu'on veut, c'est une option, parce qu'on nous a dit qu'isoler le bâtiment, ça nous permettait de faire des économies de charge, mais tu vois, on est loin de comprendre l'importance de la qualité de l'air qu'on respire. On n'est pas là-dedans. On est dans comment je peux faire des économies.
1: Bah oui, parce que respirer est un réflexe et on s'en rend pas compte.
0: C'est ça. Et donc on se rend pas compte que respirer, en fait, si tu respires mal, tu tombes malade. Et c'est ce qu'on essaye d'expliquer nous systématiquement en assemblée générale, en leur expliquant que respirer, l'air, la qualité de l'air que tu respires va, si tu respires mal ou si tu respires un air de mauvaise qualité, tu vas provoquer des maladies, des pathologies. Mais dans toi, être humain, pas que dans le bâtiment.
1: Alors, pas que dans soi, parce qu'en fait, les pathologies qui sont associées à cette respiration qui est pas suffisante, c'est ce qu'on appelle le syndrome du bâtiment malsain, qui va avec, hein, puisque pas assez de renouvellement, et il est de différents ordres. On va avoir des problématiques digestives.
0: Oui.
1: On va avoir des problématiques respiratoires. On va avoir des problématiques cutanées, notamment et également. Et surtout, on peut le rapprocher dans ses copropriétés, et c'est pas malvenu que de dire que la France est un pays qui est vieillissant, hein, puisque la pyramide des âges le parle et le dit souvent assez, mais on a ce désir double qui est antinomique finalement. On veut garder les aînés le plus longtemps chez soi parce que quelque part c'est bien pour eux qu'ils y restent le plus longtemps possible, on s'y sent toujours mieux, mais à un moment donné, si tout ce renouvellement d'air n'est pas suffisant, il va se passer quoi? Un, on respire mal et pas suffisamment, enfin où la qualité de notre air, et on reviendra sur la qualité de l'air juste après, n'est pas suffisant, donc on alimente mal, premier lieu, notre cerveau. nos organes, on alimente mal nos muscles, et quelqu'un qui est déjà dans une capacité, enfin plutôt dans une difficulté à avoir moins d'activité et à être tout le temps chez soi, qui a pris de l'âge et qui sort de moins en moins, bah en fait finalement ça convient à le mettre dans une bouteille, de fermer le couvercle, le bouchon, et puis de dire bah il se passera ce qui se passera, mais on sait que ça va aller très vite d'avoir cette dégradation de notre physiologie humaine et les capacités cognitives à associer, et puis tout le reste. Donc

0: Mieux on respire, mieux on va se porter, puis plus longtemps, sans avoir besoin de palliatifs médicamenteux sûrement.
1: Tout à fait. Et d'où la connexion. On parle depuis tout à l'heure de santé publique et on nous rabâche toutes les minutes que la France est a une dette, que le trou de la sécurité sociale est problématique, etc. Mais au lieu de fonctionner en mode pompier et d'essayer d'éteindre des feux, parce qu'à un moment donné, il faut peut-être se mettre dans un mindset de cercle vertueux et de dire bon. Plutôt que de mobiliser la sécurité sociale sur le remboursement de médicaments, etc., est-ce qu'à un moment donné, on ne se dit pas, on investit sur la qualité de notre environnement, de l'endroit dans lequel on vit, pour qu'on ait moins de pathologies à réparer quelque part.
0: Et surtout, ces pathologies et ces terres que l'on va traiter autour de notre bâtiment, dans le bâtiment dans lequel on va vivre, il faut savoir qu'on ne traite pas que ce qui est dedans. Il faut considérer l'air qui est à l'extérieur, l'impact de celui-ci vers l'intérieur et également ce que l'on fait à l'intérieur, cumulé à celui-ci pour le sortir.
1: C'est un écosystème.
0: C'est un écosystème complet. Et puis c'est vrai que quand on a des grosses charges de polluants d'un côté, si on les laisse rentrer de manière anarchique, évidemment on va les retrouver dedans, multipliés, surchargés, et on va créer les problèmes et tout ce qui va aller avec. Alors quelque chose qui est intéressant, ce que tu me disais tout à l'heure, qu'on prépare toujours l'émission un petit peu avant, on passe des moments très sympathiques. On parlait d'un problème de santé publique.
1: Oui.
0: À un moment donné, si on va continuer à plus vouloir traiter ça comme il le faut et à pas mettre la place de notre renouvellement d'air, je parle pas de ventilation, d'aération, de ce qu'on veut, notre renouvellement d'air, à partir du moment où il va être mal pris en compte, on va se retrouver avec des problèmes de santé publique. Mmh. Et peut-être, à un moment donné, il faut que toute la chaîne regarde pour améliorer cela et éviter qu'on aille sur un scandale sanitaire quand même. Parce que ça quand même fait quand même des années qu'on a isolé, on ferme de plus en plus nos bâtiments, mais est-ce qu'on prend vraiment en compte notre usager à l'intérieur? Tu l'as dit tout à l'heure, en France on aime bien mettre les gens et dans des cases et dans des tiroirs et cocher et on se dit tout va très bien. Sauf que l'histoire nous montre que finalement on n'est pas dans ce schéma-là.
1: L'histoire nous montre que c'est pas le cas et tu vois c'est bientôt Noël et moi tu sais mon rêve pour Noël c'est, c'est une carte.
0: Une carte bleue pour Noël, non.
1: Non, une carte vitale du bâtiment. En fait, j'aimerais qu'à un moment donné, on arrive à se dire que le bâtiment dans lequel les citoyens vivent, eh ben, il est aussi important que leur corps, parce qu'il a un impact sur leur corps. Et donc, on a réussi à mettre d'accord le monde médical, pour réussir à communiquer, tu sais, à optimiser les process, avoir une carte vitale à partir de laquelle on échange des informations entre professionnels de la médecine, etc. Et j'arrive pas à comprendre aujourd'hui, en 2025, et toute la technologie qu'on a, tous les moyens de communication qu'on a, toutes ces évolutions, comment ça se fait qu'on n'arrive toujours pas à mettre en place une carte vitale du bâtiment pour se dire, voilà, on va communiquer entre professionnels, avec chacun son scope, sur ces bâtiments pour réussir à avoir une continuité dans le traitement de ces bâtiments. Tu te rends compte qu'aujourd'hui, quand on doit réhabiliter une copropriété, juste déjà pour avoir les plans de la copro, l'historique de la copro,
0: c'est mission quasi impossible.
1: Alors, c'est pas impossible. Il y a des solutions, mais en fait, c'est pas simple. C'est pas simple. Et comme les copros passent de syndic en syndic, et ben en fait, tu tombes toujours sur un syndic qui vient d'arriver, qui a pas d'historique.
0: Je dis c'est pas simple. Presque impossible, parce qu'à un moment donné aussi, les plans que tu peux avoir du bâtiment ne sont pas réactualisés de ce qui a pu être modifié entre-temps.
1: Ah bah clairement.
0: Souvent, et on va se retrouver avec des désordres assez manifestes. On a ça dans le logement neuf, notamment, on a le carnet d'information du logement.
1: Oui.
0: Qui reprend l'assurantiel, ce qui a été fait, ce qui a été posé, mais ça ne va pas aussi loin que la démarche que tu proposes.
1: Mais surtout que là, tu vois, le carnet, le CIL, c'est un bon début. Enfin, j'ai beaucoup d'espoir, hein. C'est un point de départ. Mais le CIL, c'est à l'échelle du logement. Ce dont on a besoin, parce que quand tu réhabilites un bâtiment, en fait, on disait tout à l'heure en préambule, c'est une vision holistique. Il faut que tu raisonnes à l'échelle du bâtiment.
0: Et du bâtiment dans son environnement.
1: Et du bâtiment dans son environnement, effectivement. Donc, mais quand on parle d'environnement, on parle même de l'orientation du bâtiment. C'est, en fonction de l'orientation du bâtiment, t'as pas les mêmes problématiques, par exemple, de confort d'été. Tu vas pas réagir de la même manière en fonction des vents, en fonction de la pollution atmosphérique environnante, en fonction de
0: en fonction d'un bâtiment vitré à côté qui renvoie aussi. Il faut pas oublier, hein, puisque ça pose pas mal de sujets, et en fonction aussi de ce qu'il peut y avoir, en fonction selon l'endroit où se trouve le bâtiment, on va aussi avoir peut-être des sources de pollution qui sont de production, qu'elles soient industrielles ou traitement en déchets et autres. On arrive doucement au bout de l'émission, mais par contre, déjà, ça passe vite, hein. T'as vu ça? Mais quand je te dis que tu vas revenir, Emira, on a plein de choses à voir, à encore discuter ensemble. Parce que la parole de l'architecte est importante. L'architecte, c'est pas que quelqu'un qui donne des coups de crayon pour faire quelque chose de beau. Le beau est lié avec également la notion de bien et de bien réaliser. Et ça, c'est important. Et toute la chaîne qui est autour, on a les bureaux d'études, on a les maîtres d'ouvrage qui ont leur part. Par contre, par rapport à ça, t'as un scoop à nous donner, c'est ça que t'allais dire? Quel est ce scoop?
1: Alors, on l'a dit, effectivement, réhabiliter des copropriétés, c'est complexe. Ça se fait, mais c'est complexe. Comme je le disais tout à l'heure, il faut les bonnes compétences au bon moment, au bon endroit. Et aujourd'hui, on se rend bien compte que le marché fait que le neuf, on sait, c'est plus vraiment on construit très peu aujourd'hui. Je vais pas faire de dessin. Et donc, on a énormément de professionnels du bâtiment qui se dirigent vers la réhabilitation et qui s'imaginent qu'on fait de la réa en milieu occupé de la même manière qu'on fait du neuf. Donc, c'est tout à fait faux. Et donc, ça provoque encore plus de problématiques dans l'adressage des copropriétés. Et donc, avec l'UNIS, donc syndicat de syndic, Calibat, que tu connais, hein, je vais pas te faire de dessin sur Calibat.
0: On connaît très bien, voilà. Ils viennent de temps en temps nous retrouver aussi.
1: Voilà, donc avec Gérard Seigneur, le président, et l'UNSFA de l'UNSFA, donc le syndicat, l'Union nationale des syndicats français d'architectes, on est en train de travailler sur une certification d'équipe avec un architecte mandataire pour adresser les copropriétés, la rénovation globale des copros. Donc l'idée, en fait, déjà, de base, c'est de se dire, on se met autour de la table et on va essayer de parler la même langue.
0: C'est déjà important de parler la même langue. On parle pas de la même langue dans beaucoup de domaines, hein. Quand on prend le domaine je le prends parce que je le connais bien sur les systèmes de ventilation, les définitions qui sont données sont jamais utilisées.
1: Et voilà. Et là, tu parles d'un sujet dans le sujet. Donc, t'imagines bien que quand on parle de rénovation globale, déjà, la rénovation globale, chacun va avoir sa définition. La façon de faire, je dis pas qu'il y a une façon de faire, il y a pas de méthode Doliprane, on est d'accord, mais il y a des bonnes façons de faire et il y a des bons éléments de langage. Et donc aujourd'hui, je pense qu'il est extrêmement important de se mettre autour de la table et de définir un langage commun et ensuite des façons de faire efficientes, résilientes, qui vont dans la bonne direction de manière holistique. Pas parler uniquement d'économie d'énergie ou uniquement de confort d'été, mais de traiter l'ensemble de l'environnement du bâtiment et des usagers qui vivent dedans.
0: Ben justement, par rapport à ça et par rapport à la qualité de l'air intérieur de nos bâtiments, on va avoir le PBD qui s'approche, hein, la directive européenne concernant la performance des bâtiments. On voit que ce qui est donné dans la rénovation, c'est qu'à partir du moment où on a bien fait une vérification du réseau de ventilation, ça sera suffisant pour avoir une bonne qualité de l'air. Moi, je reviendrai dessus parce que tu dis avec grande justesse qu'à un moment donné, il faut utiliser les bons termes, il faut parler la même langue. Mais je vais te poser la question, mais c'est pas pour te mettre en défaut. Une bonne qualité de l'air, c'est quoi? C'est quoi? C'est qu'à un moment donné, une bonne qualité de l'air, si je dis j'ai traité, par exemple, mon formaldéhyde, ou j'ai traité un polluant dans cet air, on se dit je fais une bonne qualité de l'air. Non, c'est pas vrai. C'est multiple et il y a différents seuils qui sont connus. Hein. Les valeurs guides de la qualité de l'air intérieur existent et elles sont connues. Mais à un moment donné, chaque élément que l'on va mettre en concordance avec notre isolation, notre ventilation, notre chauffage, vont devoir respecter tout ça, notre vie qui est considérée, parce que souvent aussi dans le bâtiment, on se dit j'ai fait un bâtiment, et puis qu'importe la manière dont il va être utilisé derrière, on charge beaucoup avec tel type d'appareil, tel type de... on se dit on va pas aller plus loin. Moi, je me souviens d'une discussion que j'avais eue une fois, c'est que on a des bâtiments où il y a eu deux personnes à un moment donné, et puis la fois d'après, ils sont cinq. Mmh. Ben, on fait comment pour ça? Est-ce qu'on a prévu, mine de rien, pour le quelque part, des surcharges et une adaptation à ça? Là, pour l'instant, on n'a rien du tout. On regarde, là, on se projette un petit peu loin. Ouais. Mais c'est vrai qu'à un moment donné, on n'est pas dans ce sujet d'avoir dit, ben, je vais où, quoi, comment, et qu'on ait une possibilité d'évolution de ce qu'on a pour s'adapter vraiment plus précisément et de parler vraiment une bonne langue sur la définition de la qualité de l'air intérieur. Quand on vous dit c'est une bonne qualité de l'air intérieur, utilisez le premier outil de l'être humain qui est génial parce qu'on n'a jamais rien fait de mieux depuis, utilisons notre cerveau et de se dire bah finalement c'est quoi et du coup chez moi que vais-je devoir faire? Comment ça se traduit? Peut-être ça facilitera aussi le sujet de l'amener de manière simple. Il faut pas non plus en faire des usines à gaz.
1: Pour rendre le sujet sexy et compréhensible. Par
0: oui, parce que ça évitera peut-être beaucoup de blocages au sein des copros, non?
1: Ouais, bah, complètement. Aujourd'hui, le commun des mortels, il sait pas, par exemple, que la peinture qu'on applique chez soi a un impact sur la qualité de l'air. Mmh. C'est pas une évidence pour les gens. Mmh. Donc c'est pour ça que je dis à un moment donné il faut rendre le sujet sexy et compréhensible. Enfin, arrêter de parler avec des termes que seuls nous gens du bâtiment nous comprenons. Mmh. Moi quand ma mère elle m'entend parler avec mon frangin qui est dans le même milieu que moi, elle me dit mais en fait vous parlez pas français. Donc comment tu veux quand dans le milieu tu parles pas une langue compréhensible de te faire comprendre par les gens qui vont décider de ce qu'ils vont faire chez eux.
0: Oui, et puis chacun va le regarder de sa fenêtre. Moi, j'ai un exemple récent où une personne d'une copropriété bloque pour dire on fera pas de rénovation de la copropriété, mais il oublie qu'à un moment donné, il y a une maman avec deux enfants, un qui a 6 mois et l'autre qui a 1 an et demi, qui ont des problématiques respiratoires, mais comme cette personne, elle n'en a pas, elle voit pas pourquoi on changerait.
1: C'est pas son problème.
0: Voilà, et c'est de l'holistique, parce que ça prend en compte la totalité des personnes dans le bâtiment. Et ben, on va suivre ça de près. Merci beaucoup, ma chère Emira.
1: Merci à toi.
0: Donc, je rappelle, Emira Zag, la présidente de l'UNSFA Paris, architecte au cabinet ZA Consulting. Un grand plaisir de t'avoir reçu.
1: Merci,
0: c'est
1: Nicolas.
0: Très riche. Vous retrouverez évidemment le podcast de l'émission sur radio-imo.fr. Au grand plaisir de se retrouver maintenant l'année prochaine. Prenez soin de vous, passez de belles fêtes et surtout

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1: Il est 18h.
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3: Bonjour à tous. La garde à vue de Patrick Bruel, accusé de viol et d'agression sexuelle par plusieurs femmes, a été prolongée de 24 heures, annonce faite par le parquet de Nanterre. Aujourd'hui, le chanteur avait été placé en garde à vue hier. Sa garde à vue dans les locaux de la police judiciaire de la préfecture de police de Paris peut durer jusqu'à 48 heures. Mis sous pression dans l'affaire Liana, le gouvernement tente de réagir. Dans la matinée, Sébastien Lecornu a tenu une réunion avec plusieurs ministres de son gouvernement. Selon l'entourage du Premier ministre, cette réunion a permis d'arbitrer un certain nombre de mesures complémentaires et efficaces pour compléter le projet de loi sur la protection des enfants, présenté le 27 mai en Conseil des ministres et qui doit être examiné au Parlement à partir du 15 juillet. Un collégien de 13 ans est décédé ce matin dans un feu d'appartement survenu dans une barre d'immeuble de Saint-Denis à Pierrefitte, en Seine-Saint-Denis. Sa mère et un autre de ses enfants ont été hospitalisés. De nouvelles sanctions contre la colonisation en Cisjordanie. 6 pays, dont la France, annoncent des mesures dénonçant l'intensification de la colonisation et des violences en Cisjordanie. C'est ce qu'explique le ministre des Affaires étrangères, Jean-Noël Barrot, sur X. Pour sa part, la France interdit d'accès à son territoire à Bezalel Smotrich, ministre des Finances israélien. Mais aussi 4 responsables d'organisation de colons et 21 colons violents. Les États-Unis ont refusé de laisser entrer un arbitre somalien sur le territoire juste avant le début de la Coupe du Monde de football. En conséquence, Omar Hartan ne pourra ni s'entraîner ni officier lors de la compétition. Annonce faite par la Fédération internationale de football ce lundi, la FIFA n'intervient pas dans les procédures d'immigration du pays hôte, y compris dans l'octroi des visas. C'est ce que précise le communiqué. Les Spurs en basket sont-ils relancés dans la finale NBA? Portés par Victor Wembanyama, auteur d'un match plein, les joueurs de San Antonio ont signé un succès mérité 115-111 ce lundi sur le parquet des New York Knicks. Ces derniers ne mènent plus que 2-1. Voilà, c'est la fin de cette édition. Merci de l'avoir suivi. Passez une excellente soirée.
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1: Eh bien bonjour mesdames et messieurs, on est ravis d'être ici en direct sur le plateau. Une fois n'est pas coutume, on a pour notre numéro de mai Maison Saine décidé de délocaliser un certain nombre de numéros parce qu'il n'y a pas mieux que d'aller dans les territoires et aller sur le terrain, prendre le pouls si je puis dire, des territoires sur cette problématique de la qualité de l'air intérieur, mais la qualité tout court de l'habitat, de la santé et l'usage de l'habitat. On est en direct d'un mouvement qui s'appelle Oikos. Oikos, c'est du grec. On retrouve le mot dans l'Iliade d'Homère. Et on est au salon santé, environnement, qualité de l'air, à la cité avenue Louis Breguet. Pas la cité de l'air et de l'espace, hein, c'est pas exactement le même endroit. C'est l'autre bâtiment magnifique. Et on est avec justement notre maître des cérémonies qui a organisé cet événement. C'est Bruno Tudal. Comment ça va, Bruno ?
2: Bonjour Sylvain, bienvenue à Toulouse et moi ça va très bien.
1: Alors Bruno, vous êtes l'hôte de ces lieux puisque c'est vous qui nous accueillez dans un climat, on va dire, très chaud. Hein, on peut le dire comme ça.
2: Oui.
1: Et donc propice également à la discussion puisque ces changements brutaux climatiques... Ça arrange pas nos affaires en matière respiratoire. La preuve, c'est que j'ai pris un gros mal de gorge à cause de ces changements brutaux de température, ce qui démontre encore une fois que votre action est plus que nécessaire. Elle est essentielle dans l'usage de l'habitat. Merci d'être avec nous. Également, directeur marketing chez Murprotec. Je vais peut-être pas le dire comme ça. Je dis ça. Bon, tu peux faire une coupe là. Je peux le dire maintenant. Ou je garde Paul Langlais.
3: Responsable du pôle. Vas-y.
1: Paul ?
3: Responsable du pôle.
1: D'accord. Ok. Parce que j'utilise pas le titre. Tu as repéré ? D'accord. Également. Ok. J'y vais ? Également avec nous, Edouard David. Bonjour, Edouard.
4: Bonjour, Sylvain. Ravi d'être
1: responsable avec vous. Responsable du pôle d'engagement sociétal chez Murprotec. Edouard, ben, on se voit toutes les semaines. Hein,
4: ouais.
1: Puisque vous animez une chronique tous les samedis sur, justement, une chronique Maison Saine sur la qualité de l'air intérieur et comment on utilise son habitat pour être en meilleure santé. C'est bien un petit peu l'ordre du jour, quelque part, et c'est également quelques mots sur le salon, environnement, santé. Pour vous, Bruno, c'était quoi l'idée ?
2: L'idée, c'est tout simplement de faire quelque chose d'innovant, et voilà, qui n'existait pas ailleurs, qu'on ne retrouvait pas sur les autres congrès de santé, et où on voulait que les professionnels de santé rencontrent les acteurs de la qualité de l'air intérieur, et à une échelle régionale, ça paraissait plutôt pertinent. Et bon, moi, ayant grandi en Haute-Garonne, ça me paraissait tout à fait logique de le faire à Toulouse.
1: Asthme, allergie, fatigue chronique, troubles respiratoires. Finalement, on pourrait se dire, je caricature un tout petit peu peut-être, que notre logement peut devenir une arme, en tout cas un facteur aggravant du risque sanitaire. Alors justement, on profite de cet événement pour avoir réuni tout à l'heure, comme d'habitude dans notre émission, des experts, des personnes qui vont nous donner les bonnes clés de compréhension. Mais Bruno, vous qui êtes l'organisateur, on parle de cette pollution extérieure, on parle encore trop peu de cette pollution intérieure. Encore une fois, on n'en parle pas assez. Pourquoi la qualité de l'air dans nos logements est-elle devenue, de votre point de vue, vous qui êtes conseiller médical, conseiller médical en environnement intérieur, CMEI, hein, un métier nouveau que vous avez pris à bras le corps. Pourquoi on en parle finalement assez peu et que c'est pas devenu un enjeu de santé publique comme ça devrait l'être?
2: Alors, il y a plusieurs raisons. La première raison, c'est les connaissances scientifiques qui manquent. On fait des recherches en France dans ce domaine-là, mais peut-être pas assez. Et donc, les données dans ce domaine manquent un petit peu. Aujourd'hui, voilà, on a assez de connaissances pour pouvoir conclure sur pas mal de choses et comprendre justement que ça devrait être une priorité. Mais voilà, il faut mettre plus de moyens.
1: Qu'est-ce qui manque, c'est les moyens financiers ? Est-ce que c'est des moyens humains ou est-ce que c'est aussi une prise de conscience qu'il faut continuer à irriguer, comme on le fait avec Edouard depuis maintenant presque 2 ans, quasiment toutes les semaines, pour modifier le comportement à la fois des professionnels de l'immobilier, parce que ça compte, bien évidemment, mais aussi des usagers ?
2: Oui, il faut sensibiliser énormément et voilà, nous à notre échelle on le fait, mais on a besoin de plus de soutien. Les conseillers médicaux en environnement intérieur, c'est une profession qui a beaucoup de mal à émerger. Ça paraît nouveau, mais ça fait 30 ans que ça existe. Moi, je fais ça depuis 10 ans, et depuis 10 ans, je me bats pour la reconnaissance de ce métier. On en est toujours aujourd'hui à discuter de est-ce que c'est rentable ou pas.
1: Donc, oui, parce que le vrai sujet, il est là. C'est le nerf de la guerre. C'est bien sûr l'argent, les moyens qu'on a. Je regardais, hein, on en a souvent parlé avec Edouard. 20 000 décès recensés directement et indirectement. C'est très bien documenté, hein. C'est pas des chiffres qu'on avance comme ça. De grands professeurs de médecine qui sont venus ici sur le plateau nous l'ont dit. C'est le nombre de décès, 20 000, contre à peu près 4 000 décès pour la prévention routière. Quand on voit le mouvement incroyable autour de la prévention, ce qui est une très bonne chose, on devrait, vous êtes d'accord, Bruno, avoir le même dispositif sur la santé dans l'habitat, vous êtes d'accord?
2: Bah, bien sûr, on n'a pas aujourd'hui une prévention à la hauteur des enjeux et moi j'ai toutes les semaines des gens qui m'appellent qui sont en détresse et qui ne savent pas vers qui se tourner parce qu'ils comprennent pas ce qui leur arrive et que ils ont personne.
1: Alors justement, on va travailler justement et essayer de répondre aux questions des auditeurs sur le lien que l'on a quand on a une fatigue chronique, on n'est pas mis à la maison. Comment arriver consciemment à faire le lien avec la qualité de l'air. Parce que chez Murprotec, Edouard, vous défendez l'idée que l'humidité, c'est pas seulement un problème de mur, je vous cite, hein, c'est un problème de santé. Alors là, vous y allez fort, hein, c'est pas un problème de mur, c'est un problème de santé. Que montrent aujourd'hui les études en matière de retour terrain ?
4: Les études et les retours terrain sont clairs aujourd'hui. Il y a un consensus scientifique qui est clair. Un logement humide dégrade la qualité de l'air intérieur et favorise l'apparition de moisissures, d'acariens et de polluants biologiques.
1: Et c'est ça qui contamine. Hein,
4: et c'est ça qui contamine, puisque aujourd'hui l'OMS le dit. Hein, l'OMS associe directement l'humidité et les moisissures, si vous voulez, à une augmentation des troubles respiratoires, des allergies et de l'asthme. Et concernant les retours terrain, si on regarde nous d'un point de vue aujourd'hui, nous Murprotec, acteurs aujourd'hui du diagnostic et du traitement de l'humidité, le constat est clair aussi, et il est très concret, c'est qu'on observe quotidiennement sur le terrain, en effet, une fatigue, une irritation, un inconfort respiratoire de la part des habitants.
1: Donc si... Je suis pas bien. Il y a vachement de gens qui sont dans cette situation. Je suis pas bien, je respire mal. Je sais pas que c'est mon truc. Je mets ça sur le coup de la fatigue. J'arrive pas à avoir un sommeil réparateur. Combien de temps il me faut pour faire le lien? Comment je vais arriver à faire le lien? Est-ce que quelqu'un peut me répondre à ça?
4: Le lien, il est difficile à faire, Sylvain. Nous, c'est ce qu'on constate parce qu'on nous appelle pour un problème de bâtiment. Bon. Et on voit bien à quel point les ménages français ne savent pas qu'ils se mettent en danger. Ils se mettent pas en danger par négligence, mais par manque d'information. Aujourd'hui, le constat qu'on fait, c'est qu'il y a un cruel manque d'information. Et c'est pour ça qu'aujourd'hui, les deux mots d'ordre sont prévention, sensibilisation. C'est pour ça qu'on œuvre avec cette édition Maison Saine, justement, pour qu'il y ait une meilleure communication, une meilleure transmission, justement.
1: Justement, Edouard, vous sur le terrain, quand les Français ils voient qu'il y a des traces d'humidité au mur, qu'il y a de la moisissure, est-ce qu'ils pensent que c'est pas très grave au début? Comment on les amène en disant, ouais, écoutez, vous voyez ce que vous voyez? Il y a ce qu'on voit et ce qu'on voit pas, d'ailleurs. Il faudrait aussi que vous m'en parliez. Comment on fait pour faire le lien entre les deux? Il faut qu'il y ait l'intervention d'un pro.
4: Exactement.
1: Qui dit, attendez, là, dans la chambre, la trace de moisissure peut gêner. Enfin, voilà, c'est pas évident.
4: En effet, le constat qu'on fait, c'est que pour la plupart des gens, c'est pas très grave. C'est une petite tâche. Voilà. Et ce qui se cache derrière cette tâche, c'est souvent un déséquilibre qui est beaucoup plus profond. En effet, ça peut être des remontées capillaires, ça peut être des infiltrations, ça peut être un problème de ventilation. Mais ce qu'on sait aujourd'hui, c'est que les moisissures libèrent des spores invisibles qui se baladent dans le logement et qui sont responsables justement des problèmes sanitaires qui vont apparaître justement après. Donc le danger, on le sait, c'est l'exposition répétée. Voilà, dans le temps, notamment pour les personnes qu'on sait plus vulnérables, les enfants, les seniors notamment aussi également. Et ce qui est important de dire, c'est que c'est pas un problème qui est esthétique. Ces moisissures-là, c'est pas un problème esthétique, c'est un enjeu de santé publique, et donc c'est là tout l'objectif à un moment donné, qu'il y ait une meilleure prise de conscience de la part des gens que c'est un véritable enjeu.
1: Bruno, alors justement, ce salon, il est dédié aussi aux acteurs de la santé, du bâtiment, de l'environnement. C'est une première, hein, ce que vous faites, c'est une première. Puis il faudra venir aussi le faire un peu partout en France, hein, parce que ça, c'est un
2: objectif.
1: Est-ce que ça veut dire que le sujet habitat aujourd'hui, clairement, hein, si c'est pas le cas, vous nous le dites, et santé sont désormais indissociables?
2: Ben, pour moi, c'est indissociable. Et
1: mais est-ce que vous le sentez plus qu'avant aujourd'hui, en ce moment, dans le contemporain?
2: Ben, oui, c'est de toute façon, on le ressent, puisque moi, j'ai des acteurs du bâtiment, de la ventilation, etc., qui viennent me chercher pour travailler avec moi. Donc, je me rends bien compte qu'en fait, voilà, eux, ils se rendent compte que leur activité a un impact sur la santé des occupants et que ça peut être aussi une image de marque de montrer l'efficacité de leur système ou de leurs travaux pour les occupants, voilà, les personnes qui vivent dans ces bâtiments.
1: Non, mais soyons clairs. Ces personnes qui font de la ventilation,
2: oui,
1: qui font des opérateurs, ce sont des industriels qui vendent du produit. Pour bien vendre le produit, ils ont intérêt à le vendre à des personnes qui doivent être, dont l'usage doit améliorer leur santé. Parce que si j'améliore la santé, je suis un meilleur client. Donc en fait, finalement, sans aller, sans faire d'idéal dans le business, par exemple, c'est de se dire que c'est très sain qu'une industrie vous consulte. Puisque si ça améliore le mode constructif ou si ça améliore la ventilation, ils vendent mieux. Tant mieux pour eux, surtout tant mieux pour les usagers qui vivront mieux et en meilleure santé.
2: Bien sûr.
1: Moi, je trouve ça très sain de lier le côté, vous voyez, industriel,
2: bien sûr,
1: business et la qualité de la santé. Parce qu'il y a comme ça que ça peut fonctionner. Et je pense que c'est une très bonne chose. Vous revenez tout à l'heure, si vous voulez bien, pour faire la conclusion de notre émission, parce que justement, on le voit déjà, hein, derrière les questions d'humidité ou de ventilation, les amis, se cachent de véritables enjeux sociaux, sanitaires et sociétaux. Donc ça, c'est un vrai sujet. Et pour approfondir cette question, on s'est permis d'inviter des personnes de marque avec une première grande table ronde qui va être consacrée aux grands enjeux de la santé qui sont liés à la qualité de l'air et particulièrement ici en Occitanie. On se retrouve dans quelques instants. Eh bien les amis, voilà, de retour sur le plateau pour notre nouveau numéro de Maison Saine du mois de mai, où on délocalise notre plateau au salon justement de l'environnement et de la qualité de l'air ici à Toulouse, Oikos 1. Oikos, comme tout le monde le sait, c'est la demeure justement dans l'Iliade et l'Odyssée d'Homère, qui représente la maison et tout ce qui va avec, présidé bien évidemment par Bruno Tudal et le docteur Papec, qui ont organisé cet événement. Pour cette première table ronde, on va prendre une question majeure, qui est d'ailleurs, à l'instar du climat actuel, on va en parler, les grands enjeux de santé liés à la qualité de l'air en Occitanie, en compagnie du docteur Joël Spirou devant de moi. Vous êtes médecin-chercheur, merci d'être avec nous.
5: Et merci
1: de nous faire bénéficier effectivement de votre science, puisque vous venez de m'apprendre justement qu'on a sur le visage plusieurs microbiotes. On peut dire ça, un microbiote, c'est un écosystème.
5: Oui, microbiote, c'est, oui, parce que c'est le développement de bactéries, virus, etc., qui se développent sur des écosystèmes particuliers. Donc des qualités différentes. Donc on n'a pas la même peau sur le front, voilà, sur le nez, dans voilà, le cou.
1: Ce qui démontre que ces microbiotes ou ces bactéries sont parfois nécessaires à l'équilibre de la santé, bien évidemment. Alors justement, on voulait en parler avec des professionnels en la matière. Stéphie Rocky, on dit Rocky ou Rocky ?
6: On dit Rocky.
1: Rocky. Stéphie Rocky, vous êtes mycologue.
6: Oui.
1: Donc c'est l'étude des champignons.
6: C'est ça.
1: Mais alors, pas n'importe lesquels, hein. C'est pas les champignons qu'on trouve, si on veut avoir un plan sur un arbre truffier, par exemple, c'est pas vous qui faut aller voir.
6: Non, là, c'est pas moi. Voilà. Non, je travaille sur les moisissures qui ont des impacts sur la santé.
1: Oui. Là, c'est beaucoup plus sérieux, pour le coup. Parce que c'est beaucoup moins drôle quand ça nous arrive, bien évidemment. Et vous en direz quelque chose. C'est un vrai sujet, d'ailleurs, puisqu'on en parle de plus en plus en ce moment. Et ce qui est très intéressant, moi qui connais bien l'immobilier, le bâtiment, depuis très longtemps, c'est la première fois, effectivement, depuis quelques années seulement, qu'on commence à parler de santé dans l'habitat et d'établir des liens de causalité entre le bâti, l'usage du bâti et la qualité de la santé. C'est important aussi qu'on ait des politiques, vous savez, sur le plateau. C'est toujours intéressant d'avoir le retour d'un politique. J'ai le plaisir de recevoir Gaëtan Cognard qui est avec nous. Bonjour Gaëtan.
7: Bonjour et merci de cette invitation.
1: Alors, vous êtes conseiller municipal délégué à l'écologie, à la qualité de l'air, à l'énergie de la ville de Toulouse, mais également vice-président de la métropole question justement de l'écologie. Grand sujet d'ailleurs de l'écologie, puisque l'écologie, c'est aussi une façon de voir le monde, pas forcément tel qu'il est, mais tel qu'il pourrait être également, avec une amélioration des conditions de vie. Et on sait que l'habitat est un des éléments qui peuvent à la fois améliorer, mais aussi détériorer améliorer grandement la qualité de vie. Alors, je voudrais que vous posiez, commencer à vous poser une question un peu plus générale à chacun, et je vais commencer par vous, professeur, si vous voulez bien.
5: Merci, mais...
1: Docteur. Effectivement. Alors, oui, je rappelle, parce que vous m'avez expliqué qu'effectivement, quand on est professeur, c'est qu'on a une carrière universitaire, ce qui n'est pas votre cas, mais ce qui ne vous empêche pas la qualité de docteur et de chercheur, bien évidemment.
5: Merci à vous.
1: Merci, désolé d'avoir fait cette lecture. Alors, ça aurait pu être une prophétie, mais

0: La qualité de l'air intérieur est entre 3 fois ou 5, jusqu'à 5 fois, parfois, plus toxique que l'air extérieur. Déjà, c'est le premier point. Mais ce qu'il ne faut pas oublier, c'est que l'air intérieur est en relation directe avec l'air extérieur. Et que dans l'air extérieur, on retrouve aussi tous les produits chimiques, ce qu'on appelle des xénobiotiques, dont des produits qui ont été inventés par l'homme, hein, dont les perturbateurs endocriniens, mais aussi les microparticules de plastique, de carbone, avec les combustions des voitures, des cheminées, etc., etc. Et tout cela, ça vient aussi rentrer dans les maisons et se cumuler avec les problématiques bactériologiques, hein, dont nous parlera Madame Ricci.
1: Rocky.
0: Voilà, désolé. Et donc, il y a un cumul. Et il y a un cumul aussi du fait de notre habitus, c'est-à-dire notre façon de vivre un lieu. Hein, et le vivre un lieu, eh bien, ça dépend aussi de la pollution de l'air dans la maison. Ça dépend des objets qui sont là, de mode de vie. Si on a une cheminée à foyer ouvert, foyer fermé, si on cuisine au gaz, etc., etc. Et si on prend soin à vérifier, par exemple, l'hygrométrie, hein, parce qu'une hygrométrie élevée va favoriser les moisissures, etc., etc. Et pareil pour les ustensiles utilisés, par exemple, mettre des déodorants, etc., etc. Ça apporte des produits chimiques toxiques.
1: Si je vous suis bien, docteur, ça voudrait dire que dans le manuel de l'usage de l'habitat, j'exagère peut-être un peu, mais on devrait dire aux gens, avoir une mesure hygrométrique normale, ça se vérifie, de voir que les personnes, de manière, comme quand on va faire refaire son tartre une fois par an, enfin, on se refait détartrer les dents, ça, une fois par an, pour ceux qui ont le courage d'aller chez le dentiste, de se dire, on va faire vérifier la VMC, enfin, des choses très anodines qui sont dans l'ordre de l'usage, parce que actuellement, ce type de sujet, de mesure hygrométrique, mesure de la VMC ou de la performance de la VMC, il n'y a quasiment personne qui le fait.
0: Oui, exactement, personne ne le fait.
1: Personne, mais vraiment personne. On a fait des études, c'est sidérant.
0: Bien sûr. Non, il y a un problème aussi, on parlait de l'hygrométrie, mais la température est importante aussi.
1: Oui.
0: Vous avez une hygrométrie élevée et une température élevée, ça va mettre en suspension les moisissures, les poussières, etc., etc. On a eu un exemple dans les années 70, après la première crise du pétrole, où on a transformé les maisons en bonbonnières parce qu'il y avait des fuites sous les fenêtres, les portes, etc., etc. Et on a continué à chauffer et on a mis en suspension, comment dirais-je, tout un tas de microparticules, de moisissures, etc. Et ça a été l'origine de la bronchiolite chez le nourrisson. Pourquoi ? Parce que cet air trop sec, avec des poussières, a favorisé le développement au niveau des bronches et des bronchioles du virus syncytial, qui est la cause biologique de cette bronchiolite. Et donc, ça s'est passé parce qu'on a commencé à améliorer l'état. On a quand même moins de bronchiolites de nourrissons maintenant, mais maintenant, on trouve des bronchiolites chez les personnes âgées.
1: Mais oui, voilà. Il y a un effet rebond. Alors, c'est très intéressant. On va continuer sur le sujet. C'est intéressant parce que, c'est tellement plein de bon sens qu'on se dit, mais comment le fait qu'on ne le sache pas? Stéphie Rocky. Alors, déjà, reparlez-nous exactement de ce qu'est votre métier, parce qu'il est quand même, à moins de mon point de vue, méconnu. Moi, je vous connais. J'aimerais bien savoir exactement ce que vous faites, parce que c'est un métier qui me paraît essentiel. Et j'aimerais avoir votre avis exactement dans cette question un peu d'intro générale, sur le fait qu'on devrait peut-être, et d'ailleurs moi je pense qu'on va utiliser nos médias pour le faire, pour pousser sur justement mettre au même niveau eau, alimentation, qualité de l'air et polluants intérieurs dans l'habitat, avec un usage de l'habitat qui soit à la fois harmonieux, responsable et bien sûr écologique. On en parlera avec vous, Gaëtan. Qu'est-ce que votre avis également, et en même temps aussi votre réflexion sur le fait qu'aujourd'hui, on parle de plus en plus de santé publique, c'est une bonne chose d'ailleurs.
2: Oui, alors pour revenir sur mon métier, donc je suis mycologue, et donc on a toute une partie de travaux de recherche sur lesquels on s'appuie pour mettre en pratique, en routine, les choses qui nous semblent intéressantes. Et donc on s'intéresse à mesurer l'exposition des gens, essayer de faire le lien avec les pathologies qui sont développées. Et donc exposition aux moisissures, ça c'est sûr, mais on a aussi élargi notre panel avec l'exposition aux bactéries, aux acariens, aux blattes, tous ces

0: agents biologiques qu'on va retrouver à l'intérieur des logements.
1: Les blattes, ça peut être mauvais pour la santé ?
0: Ah oui, oui. Oui, je crois que c'est le deuxième allergène après les acariens. Et donc, bah, généralement, voilà, logement...
1: Les blattes, c'est les cafards, quoi.
0: Bah, c'est ouais. ça. Et généralement, bah, logement humide, moisi, vont régulièrement, en tout cas dans notre région, avec présence de blattes. Donc, en fait, on a un cocktail de choses auxquelles on est exposé.
1: C'est l'enfer, les blattes, hein. C'est...
0: Et puis généralement, c'est plusieurs logements au sein d'un même immeuble qui sont touchés, puisqu'elles passent par les gaines de ventilation, quand il y a de la ventilation. Mais voilà.
1: Alors vous, justement, et dans votre génération aussi, est-ce qu'on est plus sensible aujourd'hui à la santé publique dans l'habitat ? Parce que je pense que, docteur, vous êtes... je suis plus proche de votre génération, bien évidemment, mais vous n'avez pas l'impression qu'on parle plus mieux maintenant de cela ?
2: Eh ben, oui, bien sûr, on commence à en parler, mais oui. Ça reste simplement des paroles, parce qu'il n'y a pas de décision effective. Donc, passer de l'idée à l'acte, on n'en est pas encore là.
1: C'est pour ça qu'il faut justement prendre la parole et irriguer. Donc, quelle est votre position là ?
0: Souvent, pour ceux qui pensent qualité de l'air intérieur, souvent ce qui vient en premier, c'est les polluants chimiques. Et donc, on oublie toute la composante biologique qui peut aussi avoir des effets... délétère. Et puis bah, souvent, c'est un cocktail. Hein. On est exposé à du chimique plus à du biologique.
1: Alors, comment démarre votre action et comment est-ce que vous avez une action qui est préventive, qui est thérapeutique et comment ça se passe ? Vous êtes dans le domaine plutôt de la recherche et de l'observation.
0: Et bien là, le CHU...
1: Où ça commence avec vous et où ça s'arrête ?
0: Et bien pour la pratique de routine, c'est les CMEI qui sont envoyés au domicile des patients
1: conseillers médicaux
0: en environnement intérieur. Et en fait, c'est sur prescription médicale, donc le patient a déjà une pathologie où on suspecte une origine environnementale. Et donc là, sur prescription médicale, les CMEI sont envoyés au domicile pour faire un diagnostic d'environnement intérieur. Et donc nous, on a la chance de travailler avec 3 CMEI en Bourgogne-Franche-Comté qui font des prélèvements de moisissures. Et donc tous les prélèvements nous arrivent au laboratoire et donc nous, on identifie toutes les moisissures présentes. Okay.
1: Donc vous travaillez en laboratoire ?
0: Oui, alors...
1: Essentiellement ?
0: Alors plus maintenant.
1: Plus maintenant.
0: Plus maintenant, j'écris des projets de recherche et je valorise les résultats. C'est plus moi dans les labos, mais
1: Est-ce que justement, vous diriez que la dynamique qui a été engagée autour de cette problématique vous paraît positive ? Je reprends les mots du docteur Spirou devant moi, mais de dire, bon, ok, on en parle, c'est déjà un premier début, puisqu'avant on n'en parlait carrément pas. Donc pour justement modifier les choses, est-ce que ça vous semble réel et efficace, de votre point de vue ? Est-ce que vous voyez les lignes bouger ?
0: Oui, alors, de mon point de vue, oui, mais c'est biaisé, parce qu'on est, voilà, on est une région...
1: Biaisé.
0: On est une région très active au niveau du réseau. Voilà, on a vraiment la relation pneumologue, allergologue, CMEI et mycologue qui marche super bien dans notre région. Mais je sais que ce n'est pas du tout le cas partout. Et on travaille avec des CMEI qui nous demandent de faire des prélèvements. Alors, ce n'est pas sur place, mais d'envoyer un dispositif qui permet de faire des prélèvements dans d'autres régions de France, parce que ça, ce n'est pas disponible dans leur région. Donc, moi, c'est biaisé, parce que dans notre région, c'est quelque chose qui marche bien.
1: Oui. On ne pourrait pas dupliquer.
0: Eh bien, j'aimerais qu'on arrive.
1: Ça serait bien de s'inspirer des bonnes pratiques. Hein,
0: j'aimerais qu'on arrive à harmoniser les méthodes.
1: Eh bien, justement, vous êtes en Bourgogne-Franche-Comté.
0: Oui.
1: Eh bien, écoutez, on a quelqu'un qui est en Occitanie, qui est un homme politique à côté de nous. Voilà. Je ne pouvais pas résister. Gaëtan Cognard, une collectivité peut-elle aujourd'hui agir très concrètement sur la qualité intérieure des logements, des bâtiments publics, en s'attaquant notamment à un grave sujet social et sociétal qui est celui des logements insalubres. Et le problème des logements insalubres à Toulouse, vous connaissez bien le sujet, malheureusement, c'est qu'il est tellement difficile de se loger, docteur, ça vous le savez, dans ce pays, que même quand on a un logement insalubre, eh ben on se tait, on ne dit rien, de peur de le perdre. Je sais que vous y êtes très sensible.
3: Oui, on peut agir sur la question de la qualité de l'air intérieur des logements, mais des bâtiments publics aussi. Et c'est important. Un, parce que dans le cadre du Code de l'environnement, on a l'obligation d'avoir à non seulement identifier, faire des autodiagnostics, pour notamment les VMC, pour tous les ERP dont nous avons, les établissements recevant du public, la responsabilité, que ce soit les écoles maternelles, les écoles primaires ou les CLAE. Ça, c'est la première brique. La deuxième brique, vous l'avez dit, c'est aussi de s'intéresser aux logements insalubres. Donc les logements insalubres, on a un service hygiène, et donc où on a des accords avec l'ARS pour pouvoir intervenir directement. Ça, c'est les moyens d'action. Mais Il y a eu un point de vue historique, notamment qui a été fait par le docteur, et une analyse plus scientifique, mais on le sait tous autour de la table, la question de l'air intérieur est beaucoup liée aussi à la question de l'air extérieur, et ça a été dit. Parce qu'on passe 80% de notre temps en intérieur, et de fait, dans une ville, dans une grande ville, comme Toulouse, une métropole, eh bien, où il y a beaucoup de flux, de transports routiers, et lorsqu'il y a une concentration, une densité de population, améliorer l'air extérieur, et c'est là où on a aussi beaucoup de leviers, permet, même s'il ne résout pas tout sur les questions effectivement d'humidité et dans les logements intérieurs, permet grandement d'améliorer la situation pour tout le monde. C'est un peu cet objectif aussi qu'on s'est donné. Donc, comme je disais, avec des leviers opérationnels, on a un plan climat, air, énergie, territoire, qu'on va d'ailleurs remettre en place.
1: Surtout qu'à Toulouse, vous connaissez régulièrement des épisodes de pollution atmosphérique qui est lié peut-être à la structure même de la métropole telle qu'elle est existante. C'est pas évident pour vous.
3: Pas forcément régulièrement. Alors les épisodes de pollution sont plutôt l'hiver. Pourquoi ?
1: Parce l'hiver.
3: C'est plutôt l'hiver généralement, sous toute réserve, sauf quand il y a des cas de chaleur importante. Mais plutôt l'hiver. Pourquoi ? Parce que il y a effectivement le transport routier, mais il y a aussi le chauffage au bois. Ça a été évoqué notamment pour l'extérieur. C'est à l'origine quand même l'hiver de quasiment 49% de la pollution atmosphérique avec les particules fines.
1: Ah oui, quand même.
3: Donc c'est pour ça qu'en termes de levier, nous avons fait le choix il y a déjà un an de faire en sorte de donner une prime pour le changement du chauffage au bois sur Toulouse. On a encore quasiment 16 000 foyers ouverts sur Toulouse Métropole et donc qui non seulement polluent l'air extérieur avec les particules fines, avec toutes les cances que vous connaissez, mais aussi à l'intérieur. Donc, et ça ne se sait pas assez, donc j'en profite d'être là. Il y a des demandes possibles, ça peut aller jusqu'à 2 700 euros en fonction de vos revenus pour avoir la possibilité de changer votre foyer ouvert. Ou
1: quand on est en maison individuelle, mais quand on est dans un logement collectif.
3: Ah ça peut s'envisager aussi dans des copropriétés.
1: Copropriétés, oui, bien sûr.
3: Ça peut s'envisager aussi. Donc, agir est là où on a plus de leviers très directs et pour ne pas réparer.
1: Il y a les réseaux de chaleur urbains auxquels on peut se raccorder également.
3: Alors, il y a le réseau, mais effectivement, c'est pas l'ensemble des logements, on fait en sorte de l'étendre.
1: Bien sûr,
3: on est dans l'un des plus gros réseaux de chaleur de France. Mais il y a un autre levier, notamment sur la question de l'air extérieur. C'est la question des primes aussi à l'électrification des véhicules. Donc que ce soit la ZFE a participé, ce soit les critères 4 et 5 des voitures effectivement qui n'ont pas l'autorisation de pouvoir rentrer.
1: Bien sûr.
3: Sauf, alors là je précise, c'est toujours dans la nuance, en demandant pour les petits rouleurs un pass pour qu'ils puissent aller. Parce que vous savez, il y a le sujet de l'ambition écologique qui est très importante. Mais après, la mise opérationnelle. Et quand obliger une personne avec des revenus très bas d'avoir à changer pour un véhicule électrique qui coûte cher, ça peut être compliqué aussi.
1: C'est pas compliqué, c'est carrément impossible.
3: Donc voilà. C'est bien pour ça que...
1: On est tous d'accord sur le sujet de l'écologie, Gaëtan, ça vous le savez déjà. De toute façon, ce débat, vous le menez régulièrement. Politiquement, on peut le comprendre. Il n'y a personne qui pourrait dire, ici présent, même dans le public, qu'on est contre des mesures écologiques, bien évidemment. Mais il y a une réalité qui s'impose. La réalité, c'est 30% de précarité sur le logement supplémentaire depuis les 10 dernières années. C'est une inflation spéculative sur les loyers, et particulièrement à Toulouse, et ça, vous le savez déjà. Où là, c'est incroyable, parce que vous avez la rançon du succès. Vous avez une métropole qui gagne 10 à 15 000 habitants chaque année.
3: Oui, on est dans ces
1: qui en fait la métropole la plus attractive de France, quasiment. Sauf que le compte n'y est pas sur le logement des personnes qui arrivent, que la précarité, forcément, donc rareté de l'offre, concentration sur un habitat urbain contraint, et forcément... précarité. Ça va pas être simple.
3: Pour revenir sur le sujet de la qualité, malgré ce développement, vous voyez, il y a eu une étude récente d'Atmo avec qui on travaille très bien, qui ont de nombreux capteurs. Enfin, c'est vraiment l'entité qui permet d'identifier la qualité de l'air extérieur. Malgré l'augmentation de 11% du nombre d'habitants et l'augmentation du nombre de kilomètres parcourus, les oxydes d'azote et les particules fines de 10 microns et de 2,5 ont baissé de près d'un tiers depuis 8 ans, ce qui est plutôt une bonne nouvelle quand même pour Toulouse, d'avoir, malgré l'augmentation de la population,
1: ce qui démontre une baisse d'un tiers. Votre politique porte ses fruits. Et d'ailleurs, je salue l'action de...
3: Attendez, vous le disiez.
1: Je salue l'action, et ça, de toute façon, c'est connu, de Jean-Luc Moudin, qui a fait un gros travail pour Toulouse. Et puis, bravo, parce que vous avez gagné. C'était pas évident, le combat électoral. C'est important d'avoir gagné le combat électoral, je vais vous dire, parce que c'est aussi la façon dont les administrés vous disent ce que vous avez fait pour nous, en matière écologique, c'est bien. Oui. C'est un blanc-seing qu'on vous dit de faire. Justement, quand vous voyez... Docteur Spirou, des hommes politiques engagés comme Gaëtan sur la question de la santé, de l'écologie, parce que dans l'écologie, bien évidemment, il y a la santé et la ressource. Est-ce que ça vous rassure ?
2: Ah oui, bien sûr que ça ne peut que me rassurer. Cela dit, il faut qu'on soit très très vigilant sur le résultat de ce que l'on fait.
1: Bien sûr.
2: Parce que par exemple, pour la qualité de l'air, eh bien PM10, PM2.5, c'est bien, mais les plus toxiques, c'est PM1, PM0.1. Et ceux-là, on ne les dose pas en routine et on ne les dose que de façon très exceptionnelle. Et ceux-là, ils sont bien plus toxiques que les deux précédents. Donc, on ne gagne pas la partie comme ça. Ce n'est pas si facile que ça.
1: Hein, parce que... Oui, excusez-moi, docteur, je voulais revenir sur un point que j'avais noté. Vous nous avez dit, c'est qui les types de personnes les plus touchées en ce moment ? Parce que vous aviez dit, on a éliminé la bronchiolite des bébés.
2: Oui.
1: Et vous avez parlé des personnes âgées.
2: Oui.
1: Alors, aujourd'hui, si je vous demandais, vous, en tant qu'experts, de nous dire quelles sont les populations les plus touchées, qu'on le dise au public.
2: Les populations les plus touchées, c'est les plus fragiles. Donc les plus fragiles, c'est à la fois les nourrissons, les enfants, et puis les personnes âgées. Pourquoi les personnes âgées ? Parce que, en vieillissant, elles se sont amenuisées, elles ont eu une diminution de leur système immunitaire, donc elles peuvent moins bien se défendre. Une moins bonne nourriture, alimentation, parce que plus on vieillit, plus on discrimine ce que l'on aime. Combien de fois on entend, mais docteur, les tomates, je les supporte plus, donc je mange plus de tomates ou je mange plus de légumes, donc ça se termine. Non, mais ça vous fait rire, mais ça se termine comme ça. Ça se termine par jambon-pâte.
1: C'est vrai, parce que j'ai eu un père qui, vers la fin de sa vie, ne voulait manger que des éclairs au chocolat.
2: Ou des éclairs au chocolat,
1: c'est fou,
2: jambon-pâte, bilan de l'affaire, avec une mauvaise alimentation, ça veut dire mauvais microbiote intestinal, donc mauvaise défense immunitaire et mauvaise défense en règle générale.
1: Expliquez-moi, docteur, ce qu'est un microbiote, très précisément.
2: Un microbiote, c'est la vie qu'il y a dans nos intestins, par exemple, le microbiote colique, c'est-à-dire il y a des bactéries, il y a des virus, il y a des levures, il y a des champignons, il y a tout, c'est mélangé, et ça vit en bonne intelligence pour maintenir un équilibre, dans notre intestin pour nous permettre de digérer correctement. Et ce microbiote, il est directement en relation avec ce que l'on lui apporte comme aliment. Déjà, comment les aliments arrivent, c'est classique, il faut mastiquer, saliver, etc., etc. Mais ça, c'est vraiment ce qu'on apprend à la maternelle aux enfants. Hein. Mais après, par exemple, si on mange une alimentation, sans fibres, on va complètement déstructurer notre microbiote. Hein, et puis, en déstructurant notre microbiote, on va favoriser la survenue de nombreuses pathologies. Hein, puisque le butyrate, c'est fondamental, c'est-à-dire c'est ce qui permet de digérer les fibres longues. Hein, et donc, c'est ce qui nous permet de stimuler et de maintenir notre
1: les fibres, santé. C'est...
2: Les fibres, c'est tous les légumes.
1: C'est les légumes ?
2: Tous les légumes à fibres, oui, tout à fait. Voilà. Il ne faut pas confondre les légumes et les fruits, parce que, par exemple, une tomate, ce n'est pas un légume à fibres. Il y a des fibres dans la tomate.
1: Donc, c'est-à-dire que si on ne mange pas beaucoup de fibres, ou très peu, on peut mettre... en danger
2: notre microbiote,
1: son microbiote, et entraîner des problèmes digestifs graves.
2: Graves, oui, bien sûr, parce que ça favorise après le syndrome métabolique. Hein, syndrome métabolique, c'est quoi ? C'est hypertension, diabète, surpoids ou obésité. Et ça favorise quoi ? Les pathologies cardiaques, les pathologies immunitaires, etc.
1: Pourquoi vous me regardez comme ça, docteur ?
2: Parce que vous êtes...
1: J'ai un vent de panique qui parcourt le corps.
2: Vous êtes un humain et j'aime tous les humains, donc voilà. Je parlais comme ça aussi à mes patients pour essayer de faire comprendre comment ça se passe dans la vraie vie. La vraie vie, c'est ça.
1: Mais vous avez mille fois raison, docteur, mais c'est vrai que ce que vous dites, ça fait écho à plein de gens, parce que...
2: Ben oui.
1: Il y en a beaucoup qui bouffent des trucs quand même assez merdiques. Hein,
2: la malbouffe, hein. C'est ça.
1: Entre les fast-foods ou avec un taux de sucre absolument incroyable, et surtout le fait que les légumes, c'est un énorme sujet.
2: Ouais.
1: C'est un énorme sujet d'équilibre. Est-ce que ça fait partie de l'éducation, docteur ?
2: Ah ben ça devrait faire partie de l'éducation.
1: Ça devrait, vous êtes d'accord ?
2: Dès la maternelle.
1: Ben oui.
2: On devrait apprendre.
1: L'usage de l'habitat.
2: Il y a eu une très belle étude faite au début des années 2000 dans deux villes du Nord, Fleurbé et Laventy. Et les médecins qui ont mis ça en place, et ils ont pris un groupe d'enfants dès la maternelle et ils ont appris à manger et à choisir l'alimentation à la cantine. Et ils se sont aperçus que 10 ans après, c'était les enfants qui faisaient les courses avec les mamans puis qui demandaient tel ou tel élément favorable plutôt que les défavorables. Donc ça veut dire que si on faisait ça dans toutes les écoles primaires, apprendre ce qu'il faut manger, comment il faut le manger et sous quelles conditions, on améliorerait grandement. Et en plus, si on insistait pour avoir une alimentation riche nutritionnellement et pauvre en résidus toxiques, c'est-à-dire une alimentation bio, on aurait une amélioration colossale de la santé de la population. Mais on est très loin de ça, parce que je vous rappelle quand même que là, avec la loi Duplomb, Omnibus, on veut, pour l'agriculture, on veut supprimer les normes, réautoriser tous les herbicides et pesticides de toutes sortes, dont les fongicides, qui entraînent des résistances chez mon ami Stéphie, là.
1: Mais il y a fort à parier que la loi Duplomb et Duplomb dans l'aile, d'ailleurs, sur un certain nombre de sujets, je vous voyais acquiescer. Je voudrais vous poser une toute dernière question qui est sous forme de conclusion et pour finir sur une bonne note. Je vais commencer avec vous, Gaëtan. Note.
2: Je plaisante.
1: Quand je dis
2: monsieur.
1: Vous savez, moi, je veux dire, ça tiendrait qu'à moi, je rentrerai dedans beaucoup plus. Mais effectivement, il faut y aller avec beaucoup de pédagogie, vous le savez. Mais pour ça que les politiques sont extraordinaires sur ces questions, parce qu'ils savent y répondre avec beaucoup de subtilité. Gaëtan, si je devais vous poser cette question de l'usage de l'habitat à l'échelle d'une métropole, vis-à-vis des administrés, avec cette vision à la fois écologique, environnementale, de transition douce d'une ville où il doit normalement faire bon de vivre, qu'est-ce que vous diriez aujourd'hui ?
3: Sur la question de l'habitat, effectivement, comment faire en sorte que le cadre de vie, comment faire en sorte que habiter chez soi soit agréable et en bonne santé. Et je le dis parce que la question climatique et toute la question de l'adaptation aussi au changement climatique, tout ce qui est lié à l'atténuation demain aussi de l'impact climatique, c'est autour de la santé. C'est vraiment, on l'a dit, c'est comment agir sur la santé. D'un point de vue très urbain, on fait en sorte d'interdire désormais qu'il puisse y avoir des logements qui soient construits sur les zones qui sont identifiées telles que à forte exposition, au bruit et à l'air, notamment autour de la rocade. Ça, clairement, lorsqu'il y a un petit peu plus à l'extérieur de ces zones, comment il doit y avoir des normes aussi supplémentaires, comment on fait en sorte de demander aux personnes, aux constructions, que ce soit des établissements publics ou alors s'il y a des promoteurs, d'aller un petit peu au-delà, mais comment on fait en sorte dans les réhabilitations aussi, et pour faire le twist avec dans les réhabilitations, lorsqu'on accompagne pour la question climatique, forcément une réhabilitation aussi qui se fait avec une meilleure isolation, généralement la VMC aussi est reprise. Donc ça participe clairement, tous les enjeux, l'accompagnement pour améliorer l'habitat que l'on peut mettre en œuvre, que ce soit de manière individuelle, ça participe à améliorer le cadre de vie. Dans le plan d'urbanisme, ça participe à améliorer le cadre de vie. Et tout bêtement, on le redit, planter des arbres, augmenter le nombre de transports collectifs. On va avoir la troisième ligne de métro. On va économiser un nombre de tonnes de carbone, de CO2 qui va être énorme. C'est au bénéfice de tout le monde et du cadre de vie des Toulousains, très clairement.
1: Bien sûr. Merci beaucoup, Gaëtan. Stéphie Rucki, vous en tant que scientifique, justement, votre approche, justement, de cette transformation environnementale. Je vais même aller plus loin. Je pense que c'est carrément une vision nouvelle de l'anthropologie urbaine. Je pense qu'on vit une nouvelle forme d'anthropologie urbaine. De votre point de vue, de la mycologue que vous êtes, scientifique, qu'est-ce que vous dites ?
0: Alors déjà, on reste pas avec du moisi chez soi. Ça, si vraiment on peut... Voilà,
1: Et puis c'est facile à s'en débarrasser. Enfin, quand j'ai facile, on peut se débarrasser des moisissures en faisant les travaux adéquats.
0: Oui, c'est ça. On nettoie.
1: Vous êtes d'accord que c'est pas irréversible.
0: Voilà, on nettoie. Si le problème persiste, on se fait aider. Donc j'ai découvert les activités de Mur Protect. Donc On les contacte.
1: Vous ne connaissiez pas Mirefontaine.
0: Mais non, je suis de Bourgogne-Franche-Comté, je ne connaissais pas. Non, mais voilà, on ne reste pas tout seul vis-à-vis de ça. Ce n'est pas normal de vivre avec des moisissures chez soi. Et ça, c'est si on n'a pas de symptômes, on fait vite les choses avant d'avoir des symptômes. Et dès qu'on a des symptômes, il faut absolument consulter des pneumologues, des allergologues qui vont aider à la prise en charge de ces pathologies, mais on ne reste pas avec des moisissures chez soi.
1: Alors, on ne reste pas avec des moisissures chez soi, on fait soit les études qui conviennent bien et on fait les travaux qui sont adaptés, bien évidemment. Merci Stéphie Rocky.
0: Merci,
1: c'est un vrai plaisir de vous avoir sur le plateau. Et je viens d'apprendre quelque chose, c'est de connaître votre métier. J'avoue très franchement que je ne connaissais pas votre métier, qui me semble essentiel dans l'équilibre urbain. La conclusion est à vous, docteur. Justement, avec cet axe à la fois de dire... Voilà, les choses changent et il faut qu'elles changent dans le bon sens, au-delà des mots, hein, ce que vous disiez tout à l'heure. Qu'est-ce que vous diriez justement pour que les choses aillent encore plus vite ?
2: Pour que les choses aillent plus vite, il faut que nos politiques, je m'adresse à vous, prennent réellement conscience de la problématique. S'ils avaient pris réellement conscience de la problématique, ça serait changé depuis longtemps. Et la conscience, ça suffit pas. Après, il faut que cette conscience, elle soit performative, c'est-à-dire que ça se traduise par des effets. Or là, on fait des tests de pollution, etc. On minimise les tests parce que si on fait trop de tests, on va trop trouver de choses. Et donc, on s'accommode de ça. On s'accommode, c'est un domaine que je travaille depuis plus de 20 ans, c'est les pesticides. On s'accommode des pesticides depuis quand même le début du siècle dernier. Hein, quand même, voilà, ça a commencé là. Et on sait très bien qu'ils sont toxiques. Et puis, on continue quand même. Alors même que les pesticides, ça nous fournit une alimentation pauvre nutritionnellement et riche en résidus toxiques. Ça, c'est le premier point. Donc, la performativité, c'est fondamental. Et puis, il faut se rendre compte quand même que ça a un coût social. Et ça a un coût social en termes de toutes ces pathologies qui sont générées, dont je vous ai parlé ce matin. Ça a un coût social, mais ça a aussi un coût en termes de souffrance. J'entends par là qu'il faut faire la différence entre douleur et souffrance. Les patients, ils ont de la douleur quand ils se font opérer. Les jeunes femmes à qui on retire un sein, etc., etc., pour un cancer, ça entraîne de la douleur. Et ça entraîne aussi de la souffrance dans l'entourage. Hein, nombre d'enfants qui ont une maman qui n'a plus de cheveux sur la tête, etc., et qui pleurent le soir, se mettent à plus bien travailler en classe, etc., ont besoin pendant des années d'être suivis psychologiques, même si la maman est sauvée. Vous voyez, tout ça,
1: bien sûr.
2: Si on prenait en compte tous ces facteurs-là, financièrement, c'est pas soutenable. Et pourtant, on continue à produire du malade et à fabriquer du malade.
1: J'aime beaucoup cette façon de dire. On continue à produire du malade, alors même qu'on pourrait avoir conscience des effets curateurs et de tout ce qu'on pourrait faire pour améliorer la vie des gens.
2: Eh ben, bien sûr.
1: Là, je vais vous dire, docteur, il y a une vraie réflexion sur la politique en tant que telle. Je vous voyais, vous aviez envie d'intervenir rapidement.
3: Docteur, j'entends que c'était aussi un appel général et je vous invite à venir sur Toulouse où on n'utilise pas de pesticides depuis des années dans le cadre des jardins à Toulouse Métropole et de venir visiter avec moi du côté du Nord Toulouse où on a une serre municipale qui est magnifique et sans utilisation de pesticides. On visitera ensemble, mais j'ai bien entendu le sujet.
1: Oui,
3: avec
1: bon,
3: plaisir. Et même
1: bon.
3: Vous.
1: Alors moi, je vais vous dire, je vais y aller avec. Je vais y aller avec Stéphie. Comme on dit docteur, non ? Vous êtes un doctorat ou ?
0: Oui, alors j'ai un doctorat, mais de science, mais on dit docteur aussi.
1: Oui, docteur. Donc je vais avec le docteur Rocky, justement, parce que ça va m'indiquer les bons trucs à manger. Voilà.
2: Ouais,
1: ça fait un peu flipper quand même, tout ça, je vous le dis.
2: C'était
1: un vrai plaisir de vous voir pour cette première, et vous reviendrez. Je me permettrai de vous inviter régulièrement sur le plateau. Merci Stéphie Rocky. Je rappelle que vous êtes un mycologue, un métier méconnu, mais essentiel, bien évidemment. C'est l'étude des... on dit étude des champignons, on peut pas dire comme ça. Étude des champignons, bien évidemment. Et pas ceux forcément... qui nous plaisent le plus, voilà. Merci à vous, Gaëtan Cognard. Je rappelle que vous êtes conseiller municipal délégué à l'écologie, à la qualité de l'air et à la ville de Toulouse, également vice-président de la métropole en charge de l'écologie. Mes amitiés à Jean-Luc Moudin, qui est bravo pour ce que vous faites. Changez rien, s'il vous plaît. Voilà. Merci également au docteur Spirou devant de moi. Voilà, merci docteur. Vous êtes chercheur et médecin en la matière. Il faut qu'on continue à aller sur les plateaux, justement, qu'on vous entende. C'est pétri de bon sens, justement, pour que les choses s'améliorent. Voilà, on va parler maintenant d'un nouveau sujet avec des professionnels également de l'immobilier sur les axes de prévention, faire le lien entre le logement et la qualité de l'air intérieur. C'est tout de suite après ça. On se retrouve dans un instant. À tout de suite. Eh bien, de retour sur notre plateau pour cette deuxième partie, justement, d'émission, où on a pris le temps de bien écouter les praticiens, le docteur Spirou, qui nous a expliqué, effectivement, comment agir. Une mycologue, vous savez, je ne sais pas si vous saviez, mais une mycologue étude des champignons et également la vue de l'homme politique. Merci, justement, à nos intervenants. On va parler maintenant, d'ailleurs, d'un sujet très pratico-pratique, hein, parce que derrière les statistiques, il y a des appartements, il y a des maisons, des copropriétés, des habitants qui vivent avec parfois de l'humidité sans mesurer les conséquences que ça peut avoir sur la santé. Moi, je vous propose une table ronde, les amis, autour des problématiques de la qualité de l'air, en le liant au logement et particulièrement en Occitanie, avec des professionnels qui sont avec nous. Un professionnel du logement et de l'immobilier en général qui était avec nous, c'est Sébastien Bonnet. Bonjour Sébastien. Alors Sébastien, vous êtes président de la région Toulouse. Alors on dit Occitanie, on dit Toulouse, comment 31.
4: Alors effectivement Garonne-Gascogne, parce que Garonne-Gascogne, ça fait un bassin assez large, et on approche vers l'Occitanie. On est encore en Midi-Pyrénées. On a une vieille appellation qui sera bientôt fusionné avec Languedoc-Roussillon.
1: Alors vous étiez également, vous avez pris vos fonctions, mais vous étiez également président de la FNAIM à Toulouse. Vous êtes surtout professionnel de l'immobilier, puisque vous êtes un élu syndical. Vous êtes très engagé sur le plan syndical, mais vous maîtrisez donc les métiers de la copropriété, de la gestion et du syndic de copropriété. C'est important de vous avoir, d'avoir aussi votre regard sur cette problématique essentielle, pour pas dire vital, de la santé dans l'habitat. Également avec nous un grand professionnel, un expert de Murprotec sur cette question-là, c'est Marc Berthemez, bonjour.
5: Bonjour Sylvain.
1: Comment ça va Marc ?
5: Très bien, merci.
1: Je suis ravi aussi de nous faire justement bénéficier de votre expérience très pratico-pratique. Je vous propose vraiment quelque chose de très pratique pour pouvoir justement dire aux Français qui nous écoutent et aux Françaises qui nous écoutent qu'il n'est pas jamais trop tard de réparer, que ce soit en copropriété comme en logement individuel. Bonjour Marion Retto.
6: Bonjour.
1: On dit Retto ?
6: Retto.
1: Retto. Vous êtes responsable prévention et promotion de la santé à la Mutualité Française Occitanie.
6: C'est ça.
1: Merci d'être avec nous. Alors je vais tousser parce que forcément, avec ces changements de climat, c'est fou, hein. Dès qu'il y a un changement de climat, et pour vous dire à quel point la respiration est importante, toute personne, et il y a beaucoup de gens qui s'y reconnaissent, avec des variations de température, avec une climatisation intérieure, dès qu'on sort à l'extérieur, les chocs thermiques peuvent avoir des effets délétères, et on le sait encore plus dans l'habitat. Une question globale, je vais commencer par vous, Marc. En Occitanie, on a un vieillissement du parc immobilier. C'est un des aspects, vous nous direz également, Sébastien, vous voulez bien, votre avis sur la question. On le voit. Mais un joli parc immobilier, avec, je prends bien sûr Toulouse, avec un urbanisme très typique, qui génère plus, par rapport au mode de construction, au vieillissement des matériaux, de l'humidité dans les logements, avec des enjeux majeurs de rénovation énergétique. La question de la qualité de l'air intérieur va devenir, et devient d'ailleurs de plus en plus préoccupante. Soyons clairs. Selon vous, pourquoi le logement est-il aujourd'hui un enjeu central de santé publique et de qualité de vie ? Je vais commencer par vous, Marc.
5: Tout simplement parce qu'on passe beaucoup plus de temps qu'auparavant déjà dans nos logements. Ces logements sont de plus en plus isolés. Même au niveau location, hein, c'est ce que demandent les normes maintenant, que ces logements soient très isolés. Et on retrouve des problématiques de condensation et de remontée capillaire, puisque les logements sont anciens. Mais en isolant, ça fait ressortir encore plus ces phénomènes et les problèmes de santé qui suivent derrière, même si les gens directement ne se rendent pas compte. C'est pas seulement des problèmes d'allergie ou de toux, ça peut être des problèmes de douleurs musculaires, des problèmes de sensations aussi, de fraîcheur, puisque l'humidité dans l'air va donner ces sensations de fraîcheur. Voilà, c'est des problèmes multifactoriels qu'on retrouve avec les changements climatiques et les changements qu'on a sur l'habitat.
1: Est-ce qu'on vit une accélération, justement,
5: Ah oui.
1: Est-ce que là, on voit avec. Alors, vous me direz ce que vous en pensez, mais on est d'accord qu'il y a quand même des changements assez brutaux de climat, ouais. Plus qu'avant.
5: Ouais, surtout cette année, on peut dire.
1: Oui.
5: Moi, ça fait un petit peu plus de 16 ans que je suis chez Meurprotec à Toulouse. Et ces deux dernières années, essentiellement cette année, j'ai vu énormément de demandes supplémentaires.
1: Bien sûr.
5: Gens qui se retrouvent démunis. Beaucoup me disaient qu'ils avaient des petits problèmes auparavant, mais ces deux dernières années, ça a vraiment augmenté.
1: Oui, et je vous parle pas des épisodes pluvieux qui sont aussi très très délétères. Marion Reto, pourquoi justement c'est aussi important? Et puis c'est vrai que vous, dans votre métier, en plus, vous êtes toujours en prévention, en pédagogie. Pourquoi c'est devenu vraiment, on le sent, un enjeu central de santé publique dans la qualité de vie pour le logement, avec le logement?
6: Mais on le sait, le logement, on l'a vu avec les tables rondes précédentes sur la qualité de l'air intérieur et sur l'habitat et tous les effets que ça peut avoir sur la santé avec les conditions matérielles du logement. Donc on a vu les moisissures, on a vu l'humidité. On n'a pas forcément beaucoup parlé de tous les produits chimiques aussi qui peuvent être utilisés dans les logements. Mais voilà, on peut penser aux parfums d'ambiance, aux produits ménagers, etc. qui peuvent avoir un effet.
1: Un parfum d'ambiance, c'est pas forcément...
6: pas forcément la meilleure idée qui soit, en effet, pour améliorer la qualité de l'air intérieur. Il y a cet aspect du coup sur des développements de pathologies respiratoires, d'asthme, de certains cancers aussi selon certains cas. Et je pense qu'il faut pas oublier l'aspect santé mentale et bien-être aussi sur les populations. On a des fois certains logements qui peuvent être des logements insalubres ou des logements dans lesquels par exemple on peut avoir beaucoup de promiscuité qui peuvent aussi amener parfois à générer du stress.
1: Voilà. Des tout petits logements, le bruit.
6: Exactement. On n'a pas aussi parlé du bruit qui est aussi dans les causes de pollution. Puis je pense qu'il faut aussi voir l'habitat dans un sens plus large et pas se concentrer uniquement sur le logement, mais plus prendre en compte l'environnement de vie et aussi est-ce que les personnes ont facilement accès aux transports, facilement accès aux soins, facilement accès à des espaces verts aussi. Donc le logement, c'est vraiment...
1: Vous avez mille fois raison. J'aime beaucoup cette façon de présenter. Le logement, c'est pas que ça, c'est aussi... le métro qui est en bas, c'est le tissu commerçant, c'est la vitalité, où il y a ou il n'y a pas. C'est intéressant parce que vous liez à la fois de manière intérieure et extérieure tous les éléments contingents qui facilitent ou compliquent la vie des gens. Et il y a une chose sur laquelle moi, d'ailleurs c'est un combat que je mène à titre personnel, c'est la promiscuité dans l'habitat. Il n'y a pas pire que d'être étriqué dans un habitat petit, parce que ça réduit même votre schéma de pensée quelque part. J'aime beaucoup cette idée. Sébastien Benet.
4: Malheureusement, l'usage du logement est un facteur très important. Pour ceux qui en ont, j'aimerais rappeler malgré tout que certaines personnes aujourd'hui n'ont pas de logement et je pense vivent des conditions sanitaires encore pires. Donc là, on s'intéresse à la frange qui a heureusement un logement qui n'est pas toujours adapté au modèle, à la famille, et on a des usages qui sont en évolution constante et forte, notamment avec le télétravail, avec donc la promiscuité dans certaines conditions, puisque les étudiants ne trouvent pas de logement. Par chance, il y a des solutions, l'intergénérationnel qui pourrait arriver. Malheureusement, ce n'est que des effets provisoires et ponctuels, et qui sont plutôt dictés par les circonstances économiques de chacun. Le logement, effectivement, c'est souvent, et notamment en copropriété, cette bulle de vide dans un bâti, qu'il faut savoir entretenir, au même titre que son corps, faire plutôt du préventif. Je crois que c'est essentiel à la fois pour la santé, mais la santé du bâti également. Donc nous, les professionnels de l'immobilier, on est là pour ça, pour proposer un entretien des logements qui bénéficiera à ceux qui les occupent. Et avant tout ça, effectivement, d'adapter le logement aux besoins. Malheureusement, aujourd'hui, des personnes âgées vivent dans de grands logements anciens parce que c'est leur parcours de vie qui les a amenés là. Alors qu'on ne peut pas loger certains étudiants. Il y a une vraie crise du logement qui vient avec cette crise sanitaire. Et depuis le Covid, depuis 2020, c'est pour ça qu'on a cette table ronde aujourd'hui, personne ne néglige l'invisible. Ce paramètre qu'on ne voit pas devient déterminant, ce qui est quand même assez fou.
1: J'aime beaucoup cette idée, encore une fois, d'intégrer cette notion d'invisibilité, parce que une personne peut être invisible. Il y a des personnes qui sont sans domicile fixe à Paris, par exemple. Et on sait qu'à Paris, je peux vous donner un chiffre, il y a 3000 enfants de moins de 5 ans qui vivent dehors tous les jours. C'est terrible. Donc on voit bien que, quelque part, ces facteurs, à la fois sur la santé mentale, vous rappeliez, et la santé physique, bien évidemment, marque sur lequel vous agissez, parce que vous réalisez chaque année des milliers de diagnostics liés à la maladie. Mais impressionnant, hein. C'est très combien plus de 30 000. Plus de 30 000
5: au niveau national.
1: Et si on devait prendre la statistique globale, vous pourriez même en faire 100 000. Enfin, je veux dire, c'est juste
5: sans énorme. Problème. Et je rebondis en fait sur le fait que ces derniers temps, j'ai vu aussi des professionnels de l'immobilier venir vers nous, ce qui n'était pas le cas auparavant. Je crois qu'il y a une vraie prise de conscience aussi de certains professionnels de l'immobilier par rapport à ces problématiques.
1: Absolument. D'ailleurs, j'en profite, si vous permettez, si c'est possible, de faire mention. Vous avez conclu un partenariat. Oui. Avec la FNAIM, qui est le plus grand syndicat immobilier français, sur cette question, ce qui démontre l'intérêt des professionnels sur la question. Justement, avec ces milliers de diagnostics que vous faites, Marc, c'est quoi aujourd'hui les problèmes les plus fréquents que vous rencontrez dans le logement ?
5: Alors, mais vraiment. On retrouve des problèmes de condensation, hein, on en a parlé, c'est lié...
1: Alors c'est quoi la condensation, pour qu'on explique ? Comment ça se génère ?
5: La condensation, c'est trop d'humidité dans l'air qui stagne. Voilà. Et ces problèmes vont générer derrière des problèmes plus ou moins visibles, puisque quand on intervient, ce qu'on remarque, c'est un peu la partie émergée de l'iceberg. Et mon travail, c'est de chercher d'où peut venir le problème. Et très souvent, je fais découvrir aux habitants des choses qu'ils ne voyaient pas du tout. Ça peut être le dessous du lit qui est moisi, l'arrière des meubles, alors qu'ils m'ont appelé pour une tache sur un mur. Voilà. Et les conséquences sont assez importantes, puisque la tache sur un mur, on peut se dire on nettoie et puis ça part avec un problème de condensation. Quand vous avez un matelas qui est moisi, ça se nettoie pas, quoi, hein, ça se change.
1: C'est clair.
5: Voilà,
1: c'est
5: mais
1: clair.
5: Ça peut aussi entraîner des problèmes de perturbation de sommeil, de fatigue, enfin, tout ce que j'ai découvert au fur et à mesure du temps. Et c'est pour ça aussi que je suis là aujourd'hui, c'est pour continuer à comprendre ces problèmes.
1: Marc, j'ai une question à vous poser. En présence d'un professionnel et d'une pédagogue, isolation, c'est le sujet.
5: Oui.
1: Rénovation énergétique, vous êtes d'accord. Et étanchéité. Nous, on a été formés à la surisolation, quelque part.
5: Oui.
1: À rendre étanches nos fenêtres. Parce que c'était un vrai sujet. D'ailleurs, les assureurs faisaient ça. Je ne sais pas si tu t'en souviens, mais on faisait exactement cela. Est-ce que, et c'est un paradoxe, hein, vous me répondez si c'est le cas, si j'ai une bêtise, vous me le dites. Est-ce que parfois, il n'y a pas un effet délétère à vouloir trop, entre guillemets, rénover, axer le développement ou le soin du bâti avec de la performance énergétique au détriment de la qualité de l'air, donc de la santé ?
5: Exactement, Sylvain. Travaux d'isolation, c'est un tout. On ne peut pas se contenter de faire de l'isolation sans prévenir les risques par rapport au renouvellement d'air qu'il pourrait y avoir et les conséquences de ce manque de renouvellement d'air. Donc, en ayant fait des études justement en génie climatique, l'isolation, c'est parfait pour la température et le phonique. Par contre, ça peut entraîner ou augmenter des problèmes qui étaient peut-être présents mais qu'on ne voyait pas auparavant. Et qui deviennent, je prends un exemple toujours très simple, dans une chambre, ben vous avez avec un simple vitrage de l'eau qui va couler sur la vitre l'hiver, et puis vous mettez un double vitrage, dès le lendemain, il n'y a plus une seule goutte sur la vitre. Par contre, dans les mois qui suivent, vous pouvez avoir des traces de moisissures à des endroits où vous n'en avez jamais eu auparavant.
1: D'accord.
5: Avec la même condition de vie, dans le même habitat.
4: Et l'effet Tupperware.
5: Exactement.
4: Fait. C'est-à-dire que vous isolez et du coup vous enfermez aussi.
5: Exactement.
4: Il y a une respiration. Ouais. Du bâtiment, comme la respiration de notre corps, on l'a entendu tout à l'heure avec des brillants scientifiques, et si vous ne permettez plus au bâtiment de respirer, donc si vous l'enfermez, vous enfermez à l'intérieur également.
1: C'est ce que Manuel Bojekowski, expert chez Meurprotec, appelle aussi l'effet Kawai.
5: Oui, moi c'est cocotte minute. C'est toujours
1: l'effet Kawai. Non mais je veux dire, et donc c'est dingue, Marion, quand on voit que pendant des années, on a été porteur de l'idée qu'il fallait rénover, étanchéifier, protéger, etc. Et que finalement, on se rend compte qu'on n'a pas tenu compte de ces éléments. Est-ce que dans vos actions de prévention, vous en parlez de ça ?
6: Oui, on en parle. Après, c'est sûr que nous, nos objectifs sur nos actions de prévention, c'est que les populations puissent devenir actrices de leur santé. Donc, on sait qu'il y a des choses sur lesquelles elles n'ont pas forcément la main comme elles aimeraient l'avoir. Donc, on essaye de revenir aussi à des conseils de base pour alléger tout ça. Et bien, le conseil de base, ça va être l'aération. Et voilà, pour contrebalancer
1: quand vous leur dites l'aération, qu'est-ce que vous leur dites? Vous leur dites, il faudrait aérer des deux côtés. Parce que quand on ventile, une chose que j'ai appris avec vous d'ailleurs, c'est que moi, à l'époque, moi, je ventilais, tu sais, tu ouvrais la fenêtre. Et alors que non, il faut l'ouvrir des deux côtés pour créer un système de ventilation, qu'il fallait détalonner une porte parce que l'air, c'est plutôt sain. Nous, on disait, c'est pas bien quand l'air, elle passe. Tu sais, là, c'est plutôt sain. Donc, il fallait enlever tous les boudins des portes, bien évidemment.
6: Oui, après, on essaye de rester le plus simple possible. Ouais. Voilà, on a des populations, des fois, pour qui juste le fait d'aérer, c'est un message qui est compliqué à comprendre parce que qui dit aérer dit l'hiver, et ben, je chauffe et je vais chauffer dehors, donc j'ai pas envie d'aérer. Donc, il y a aussi des choses à prendre en compte. Donc, on essaye vraiment de leur faire comprendre l'intérêt de l'aération.
1: Expliquer à des gens en plein hiver, quand il fait 3 degrés 2, ou 5 degrés, aérer, ouais. Qu'il faut ouvrir les fenêtres de la chambre. Pour ventiler un peu, au minimum quoi, 10 minutes par jour.
6: Oui, 10 minutes. En fait, il n'y a pas vraiment de recette miracle non plus. Chacun fait un peu comme il peut. Et ensuite, l'idée, c'est aussi que les gens prennent conscience de l'importance que ça a. Bien sûr. Ensuite, qu'ils améliorent petit à petit leur pratique. Mais déjà, le fait d'aérer, et on en parlait tout à l'heure aussi, de faire vérifier ces systèmes de ventilation, de ne pas boucher les bouches d'aération. Enfin voilà, c'est des conseils assez simples qui sont du coup peu coûteux pour eux, puisque c'est juste des bonnes pratiques à prendre. Et on essaye un petit peu de faire contrebalancer toutes ces problématiques.
1: Une question pour vous. Vous êtes toulousaine ou...
6: Je savais qu'on allait me faire une petite remarque
1: sur
6: l'accent.
1: J'aime beaucoup l'accent. Non, parce que j'hésitais entre Toulouse et Montauban.
6: Vraie toulousaine, mais toulousaine d'adoption.
1: Ah d'accord, quand même, d'accord. Parce qu'à Montauban, il y a... C'était pour mettre un peu de légèreté. Sébastien, les professionnels de l'immobilier aujourd'hui, est-ce qu'ils voient très concrètement émerger des vraies demandes autour de la qualité de l'air? Alors, je vais peut-être être basique. Aujourd'hui, je pense que les gens, ce qu'ils veulent, c'est être logés. Donc, pas non plus exagérer, ils veulent être logés, trouver un logement. Mais est-ce que la question, je ne vais pas dire de la qualité de l'air, mais du côté sain dans l'habitat, bien-être, c'est une demande ou pas du tout, vraiment, dans l'accès au logement?
4: Très clairement. Très clairement, l'environnement dans lequel se trouve le logement, je disais tout à l'heure, finalement, on achète une bulle de vide, en copropriété notamment. Si on achète une maison, on a un petit jardin, on est en recherche.
1: Ils vont pas le sentir, les clients, ou pas?
4: De bien-être. Il y a une vraie tendance au bien-être. D'accord. Et je pense que le bien-être est une combinaison de facteurs. On l'a dit, et notamment aujourd'hui de prise en compte de facteurs invisibles. L'air, son. Vous voulez pas être à côté d'une rocade ou d'une route ou sous un couloir aérien.
1: Et quand c'est l'air, c'est quoi? Ils disent l'air...
4: Et en fait, c'est des critères qui ne sont pas forcément, en plus, mis en avant. Ils sont perçus. Et clairement, tous les sujets dont on est en train de parler, c'était des repoussoirs. Une tache d'humidité, je m'enfuis. Un ancien dégât des eaux, même s'il a été traité, non recouvert, je m'enfuis. C'était des facteurs de fuite.
5: Salpêtre.
4: Voilà, qui écartait la manière dont vous envisagez de vous projeter. Parce que c'est un projet, et on se projette dans le temps, dans un logement, et c'est difficile de se projeter si au moment où on arrive, ça n'est pas sain. Et aujourd'hui, où le bien-être, et je ne vais même pas parler du feng shui, de l'occupation du logement, l'usage et la manière d'habiter, ça a été dit, a évolué. Et aujourd'hui, on veut des grands espaces. On veut respirer. On veut, au-delà de l'usage, qui était effectivement de l'économique. Avant, on économisait. On économisait l'espace, on économisait la chaleur. Aujourd'hui, on veut du traversant, on veut de l'air, quand on peut se le permettre. Effectivement,
1: une chambre, elle fait combien de mètres carrés en moyenne à Toulouse?
4: Elle fait au moins 9 mètres carrés, mais elle fait...
1: Il faut qu'elle fasse 9 mètres carrés.
4: Il faut qu'elle fasse 9 mètres carrés, mais parfois elle fait moins. Et on chasse. Et alors là, les professionnels sont très engagés sur l'habitat digne et l'habitat conforme, là où encore plus de la moitié du parc est géré par des particuliers. Ouais. Voilà. Et on loge aujourd'hui, et il faut le dire.
1: Vous envoyez, vous, des taudis, quand même.
4: Oui.
1: Et les gens, ils prennent ça pour leur 8e merveille du monde.
4: C'est ça. Et on a des...
1: Et vous arrivez à les...
4: Des vendeurs de sommeil, il faut quand même les dénoncer, parce que eux logent des gens en souplex, en sous-sol.
1: C'est un délit pénal, ça.
4: Oui, mais on ne contrôle pas assez les particuliers qui gèrent tout seuls. On y travaille avec la commune.
1: C'est un vrai sujet. C'est important ce que vous dites. Alors justement, dans les copropriétés anciennes, il y a un vrai sujet dans les ça, vous le savez déjà, hein, copropriétés anciennes, l'humidité, c'est une tannée, c'est une galère. Il y a les remontées capillaires des caves dans l'habitat, Marc.
5: Bien sûr, et des caves qui se retrouvent maintenant être habitées, alors qu'à la base, elles n'étaient pas destinées
1: à tout ça. À Honfleur, il y a des gros sujets. Je ne sais pas, vous avez vu la télévision à Honfleur. Nous, moi, j'ai la chance d'avoir une petite maison à côté. À Honfleur, il y a des bâtiments qui sont en fragilité. Parce qu'en fait, il y a eu justement le fait de ne pas avoir été cuvelé à temps, c'est-à-dire de mettre en place une étanchéité au niveau de l'eau, a fait qu'elle s'est désagrégée. L'humidité devient vraiment un vrai sujet. Et ce qui est très intéressant à observer, c'est qu'elle est proportionnelle au vieillissement du parc immobilier. Et on sait, et je le parle sous le contrôle de Sébastien, qu'en 2050, 80% de ce qui nous entoure est déjà là, bâti. Donc il faudra faire avec. Question ?
4: On est un peu pris en étau. On parle de réchauffement à tort parce que c'est un dérèglement climatique. Et c'est pire. Parce qu'en fait, ça fait des phénomènes aujourd'hui de canicule en mai.
1: Ouais, et de froid.
4: Très froid. D'eau, de venues d'eau qui ne sont pas là. Une urbanisation, c'est pour ça que le ZAN avait été pointé comme une solution, mais qui crée d'autres problématiques. On a urbanisé toute la zone. On a végétalisé avec des arbres mâles et qui envoient des pollens. Aujourd'hui, cette pollution des pollens aussi pique pas que les yeux de chacun. Donc, on est pris entre ce dérèglement climatique qui nous impose un volume d'effort et une augmentation des coûts de construction d'une part et des coûts de rénovation. Et qu'est-ce qu'on a fait ? Des monogestes. On a aidé, on l'a dit tout à l'heure, si vous changez uniquement votre double vitrage, déjà c'est pas amorti d'un point de vue économique, mais c'est très confortable, mais ça pourra engendrer d'autres problématiques. Donc la rénovation globale des copropriétés, accompagnée par les banques et par l'État, avec une politique réelle d'accompagnement et pas punitive, pas des interdictions, on l'a vu, avec le diagnostic de performance énergétique notamment, il faut réellement, et je pense que c'est ce que vous faites, de la pédagogie à la fois dans les usages, mais aussi dans la rénovation, dans l'accompagnement. Et nous, on le fait aussi pour éclairer quelqu'un qui va acheter son logement au maximum de sa capacité financière. Il faut qu'on prévoie un destin sur quelques années où on l'entretient, où on a une chambre supplémentaire s'il y a des enfants qui arrivent, où on adapte donc le logement à l'usage et à l'entretien de ce logement, et notamment en copropriété, parce que sinon, c'est un exercice de démocratie où on dit stop, où on dit on fait un minima. On a trop fait du curatif, ça fuit, je répare, j'appelle Murprotec pour venir réparer ce qui est apparent, alors que je n'ai pas entretenu. Et nous, professionnels, on incite toutes les copropriétés, et même en gestion locative, nos propriétaires bailleurs, à prévoir et à anticiper l'entretien du bâti pour qu'il continue d'être appréciable et à permettre un cadre de vie agréable à tous ceux qui l'occupent. Ça vaut aussi bien en gestion locative qu'en copropriété. Et comme je disais, dans le cas de la transaction, on en parlait tout à l'heure, c'est souvent là qu'on appelle, mais c'est presque trop tard parce que vous allez perdre 6 mois dans la vente de votre bien si vous, c'est au moment où il est vide que vous contactez un professionnel.
1: On arrive vers la fin de l'émission. Je voudrais faire un dernier tour justement avec vous trois. Marion, est-ce qu'il faut davantage investir dans la prévention que dans la réparation des conséquences sanitaires ?
6: Bien évidemment, je vais répondre que oui. Le positionnement de la mutualité française...
1: Même économiquement, c'est sain de prévenir, parce que c'est moins de sujets. Ce que disait le docteur Spirou tout à l'heure devant de moi, il disait, en fait, on est sur un système à produire du malade. Non mais, la vision du médecin, vous voyez, à se dire, parce que in fine, c'est un coût financier pour la société qui est pas simple du tout. La prévention, même si dans l'idéal on n'a pas une philosophie débordante, on peut se dire que d'un point de vue économique, c'est toujours sain de prévenir parce que ça réduit le risque financier.
6: Tout à fait. Ça réduit le risque financier et surtout ça préserve la santé des populations, et je pense que c'est ça qu'il faut aussi garder en tête. Bien sûr, le positionnement de la mutualité française, c'est vraiment de dire que la prévention doit devenir une priorité pour les politiques de santé publique. On essaye, nous, au niveau de la mutualité française, que ce soit au niveau national ou au niveau régional, la santé environnementale de façon générale est vraiment une de nos priorités. On parlait tout à l'heure avec les intervenants précédents des visites à domicile de CME qui sont pas forcément très développés sur la région Occitanie. Alors, je suis ravie de vous annoncer qu'on a obtenu un financement de l'Agence régionale de santé pour expérimenter sur le département des Hautes-Pyrénées à partir de cette année, donc avec notamment un dispositif de présentation du métier de CMEI pour aussi inciter les médecins prescripteurs à pouvoir
1: ça va faire plaisir à Bruno Tudan,
6: pour pouvoir prescrire ces visites à domicile, et puis aussi d'avoir un financement pour réaliser des visites à domicile donc sur 2026 et 2027.
1: Et on espère... Ces visites en général sont prises en charge par les mutuelles ?
6: Alors là, elles seront prises en charge du coup par l'Agence régionale de santé en Occitanie. Donc on espère voilà que ça pourrait être développé sur d'autres départements de la région ensuite. Et ensuite, on a aussi voilà d'autres actions qui sont plus destinées nous sur la santé environnementale et la qualité de l'air intérieur pour les plus petits, parce qu'il faut pas oublier que voilà la période des 1000 premiers jours, donc de la grossesse jusqu'aux 2 ans de l'enfant, est une période cruciale pour le développement de la santé des individus. Et donc voilà, on a aussi beaucoup d'actions en ce sens, de formation et de sensibilisation sur les professionnels de santé et les professionnels de la petite enfance, pour que ces enfants grandissent dans les meilleures conditions possibles. Et c'est toujours ça de fait, mais c'est jamais assez. Donc bien sûr, il faut investir davantage sur la prévention. Oui.
1: C'est très clair. Justement, pour bien que l'on conclure, si vous deviez, vous, Marc, de votre point de vue également, identifier une priorité que vous mettriez en œuvre dans les prochaines années, semaines, mois, pour améliorer durablement la qualité de l'air dans les logements en Occitanie, en particulier, vous feriez quoi ?
5: Déjà, le premier conseil, c'est n'attendez pas. N'attendez pas. On pense souvent que c'est passager. On nettoie, ça part. Puis on attend que ça revienne, oui, avant de faire quelque chose.
1: Bah oui, bien sûr.
5: Donc, n'attendez
1: parce que
5: pas.
1: Vous nous aviez dit chez vous qu'il faut, entre la prise de conscience, la connaissance et les travaux, il peut se passer 7-8 ans.
5: Ah oui, mais c'est incroyable. Des gens vont me dire qu'ils ont jeté déjà des vêtements. C'est déjà un signe. Quand vous avez des vêtements qui arrivent à moisir à un tel point... pourquoi attendre ? Parce que ce que vous voyez sur votre vêtement, voilà, moi j'ai l'occasion de mettre à la vue de tout le monde ce qu'on ne voit peut-être pas. On a des outils performants pour faire ressortir la moisissure et les gens sont toujours très étonnés de tout ça. Donc n'attendez pas. Je dis toujours, dans un habitat, on ne meurt pas de froid, mais on peut mourir de la moisissure.
1: C'est très clair. C'est très clair. Ça, c'est le sens de la formule. Vous passez de la radio. Merci. Juste un mot, vraiment un mot, un seul mot, par justement pour vous en tant que professionnel de l'immobilier, vous en tant qu'expert humidité et en matière de prévention, vous également, vous, un mot qui serait un peu un slogan, vous prononceriez quel mot, Sébastien ?
4: Prévenir.
1: Prévenir.
4: Entretenir, prévenir, oui.
6: M'a piqué mon mot.
1: Voilà. Voilà. Prévenir, pédagogie peut-être, et prévention. Pas mieux, parce que justement, et agir en temps. Un tout dernier mot, vous qui êtes le politique syndical de l'étape et la régionale de l'étape, c'est important justement ces partenariats. Est-ce que les clients y sont sensibles ?
4: On a un partenariat donc avec Murprotec, parce que c'est des professionnels qui justement ont une capacité de diagnostic. On a aussi un partenariat récent avec la Fondation pour la Recherche Médicale, ce qui montre qu'on est aussi dans l'humain et pas uniquement dans le bâti, parce que les deux sont liés, on est tous là, et que ce renouvellement d'air, il ne faut pas qu'on l'ait qu'à la montagne, il nous fait du bien, il fait du bien à l'esprit, il fait du bien à ce que l'on vit. Et donc c'est important qu'on travaille tous ensemble, en fait, main dans la main, c'est ça l'objectif d'un syndicat, c'est de fédérer les bonnes volontés, les regards, de les croiser, comme vous l'avez fait, Sylvain, lors de ces tables rondes, c'est que chacun, avec son expertise, permette à tous d'habiter et de trouver des logements qui sont plus favorables pour tous, je le rappelle.
1: C'est ce qu'on va tâcher, c'est ce que nous essayons de faire. Voilà, là, c'est la fin de cette seconde partie. On va faire une petite conclusion rapidement, justement, avec Édouard David et Bruno Tudal pour conclure cet événement. Je voudrais vous remercier tous les trois d'être venus sur le plateau. Merci à Sébastien Benet, président de la FNAIM 31. Donc, on dit, la région, c'est...
4: Garonne-Gascogne.
1: Garonne-Gascogne. J'adore la Gascogne. Garonne-Gascogne. Vous aimez le jazz, vous ?
4: Également.
1: Marciac.
4: Bien sûr. Incontournable.
1: Vous connaissez le festival de Marciac.
4: Alors, quand l'air est rempli d'une bonne musique.
1: Il faut faire le festival de Marciac et la veille, il faut faire une carcassade. Vous savez, les carcasses de canard qu'on mange comme ça avec beaucoup de foie gras, c'est très très bon. Voilà. Avec, bien sûr, des légumes, comme dirait le docteur Spirou, parce qu'il faut quand même pas se favoriser les fibres dans son microbiote. Voilà. Un merci, Marc Berthemès, Merci, c'est la première fois
7: avec
1: vous venez sur le plateau pour revenir nous voir avec grand grand plaisir, expert pour Murprotec. Murprotec, vous l'avez compris, hein, c'est the place to be. C'est le bon réflexe justement pour réparer les problèmes d'humidité. Un grand merci à vous,
6: merci Marion
1: Reto. Vous avez bien passé, vous étiez très bien, vous étiez parfaite. Voilà, mieux ce serait de la gourmandise. Voilà, responsable prévention et promotion de la santé à la Mutualité Française. Dans quelques instants, on va se faire une conclusion avec l'ami Edouard David et Bruno Tudal, et on va se quitter là pour notre numéro de mai délocalisé, Maison Saine délocalisée, en édition spéciale Oikos, le salon de l'environnement et de la qualité de l'air. À tout de suite. Voilà, de retour sur le plateau ici dans cette émission Maison Saine numéro de mai délocalisée ici à Toulouse, à la cité, alors pas la cité de l'espace hein, je précise, mais dans un endroit magnifique parce qu'il est aussi un peu, on va dire, climatisé. Ça nous fait quand même beaucoup de bien parce qu'il fait quand même très très chaud, mais on est dans un endroit magnifique, salon Oikos, le salon santé, environnement, qualité de l'air, accompagné de Bruno Tudal. Merci Bruno, vous avez organisé d'ailleurs cet événement avec le docteur Papex également, et bien sûr l'incontournable Edouard David. Comment ça va Edouard? Responsable du pôle d'engagement sociétal et surtout chroniqueur hebdomadaire de la chronique Maison Saine sur Sud Radio. Alors justement, Bruno, quel message vous aimeriez que les visiteurs du salon, Oikos,

0: des solutions locales, et il y a tout à fait la possibilité de trouver des gens, que ce soit pour la construction, pour la rénovation, etc., qui soient compétents dans ce domaine-là. Voilà, l'objectif, c'était ça, de travailler main dans la main avec les autres professionnels.
1: Alors, vous avez eu une bonne nouvelle tout à l'heure. Marion Reto l'a dit, de la prévention de la mutilation française. Elle a obtenu un budget, justement, de l'Agence régionale de santé. Pour vous, les CMEI, vous deviez accueillir ça avec beaucoup de plaisir. Ce serait bien qu'on duplique.
0: C'était un de mes objectifs.
1: Si ça marche bien, les autres régions pourraient emboîter le pas.
0: Oui, alors ça existe dans d'autres régions, mais c'est vrai qu'historiquement, l'Occitanie n'avait pas ce financement-là et ça a toujours été un peu compliqué ici. Donc justement, moi, j'ai aussi organisé ça ici pour qu'on puisse avancer.
1: Mais c'est une belle victoire.
0: Voilà. Oui, tout à fait. Moi, je suis ravi.
1: Alors justement, si je vous demandais à vous, Bruno, quelle est l'urgence absolue dans les prochaines années, les prochaines semaines, les prochains mois sur la santé environnementale, vous diriez quoi?
0: Pour moi, c'est surtout de former des professionnels et de monter en compétences de façon générale sur les problématiques des moisissures. Parce que on se rend compte que c'est une question extrêmement compliquée. Moi, je suis en ce moment en discussion avec des spécialistes aux États-Unis notamment, qui travaillent sur ces questions-là, etc. Et en fait, on voit que le sujet est très complexe et chacun le fait un petit peu dans son coin. Et en fait, on a besoin d'avoir en France des seuils plus clairs sur les moisissures pour dire quand c'est bon, quand c'est pas bon, par exemple, parce qu'aujourd'hui, on en a parlé en conférence, c'est pas clair, quand c'est dangereux ou pas, et savoir arriver à évaluer le risque pour la santé des patients, chez qui on va, puisque nous, c'est notre travail, on nous dit qu'il faut savoir s'il y a les moisissures, si c'est un danger ou pas, mais nous, on peut se baser que sur des connaissances scientifiques d'une part, des études et d'autre part sur des mesures qui sont faites dans les logements. Et aujourd'hui, il y a peu de gens capables de faire ça, quoi.
1: C'est important ce que vous dites parce que on ne comprend pas ce qu'on ne connaît pas et on peut même imaginer que ce que l'on ne voit pas n'existe pas. Et donc effectivement, c'est une montée en compétences, une montée en pédagogie. Et finalement, c'est assez multipolaire, c'est-à-dire qu'il faut faire ce que vous faites là dans les salons, faire ce que l'on fait là nous dans les médias, c'est répéter. Alors c'est frustrant parce que on voit pas tout de suite le résultat, mais c'est la somme de cette répétition qui fait qu'à un moment donné, ça produit ses effets. La preuve, c'est que l'Agence régionale de santé vous a accordé cette contribution, ce qui démontre que toutes les actions que vous aviez faites avant, qui pourraient parfois paraître épuisantes, ont donné quand même leurs fruits. Et donc, c'est important que vous renouveliez, parce que vous comptez renouveler, bien sûr, ce type d'événement.
0: Oui, bien sûr, on va l'annoncer là.
1: À Toulouse, toujours?
0: Non, ce ne sera pas à Toulouse l'année prochaine, mais on est en train de voir pour l'organiser ailleurs.
1: Bien sûr. Eh ben, on tâchera de vous accompagner. Édouard,
2: oui.
1: Comme d'habitude, on vous pose la question tous les samedis à midi, parce que grâce à Édouard David, les Français savent exactement ce qu'il faut faire de plus en plus le samedi à midi, dans la chronique Maison Saine, bien évidemment. Quel est le conseil que vous donneriez comme ça aux Français pour améliorer, alors vraiment le conseil qui va immédiatement améliorer leurs conditions de vie?
2: On le dira jamais assez, hein, comme vous l'avez dit, faut répéter, mais c'est vrai que aujourd'hui le premier conseil que je donnerais, c'est d'être attentif à son logement et aux premiers signaux d'alerte. Aujourd'hui, ça passe notamment par de la condensation, une odeur de moisi, ça doit nous mettre la puce à l'oreille à un moment donné et on doit se poser les bonnes questions. Et à côté de ces signes qui peuvent paraître perceptibles à l'œil nu, être aussi attentif à son état de santé. Ça, c'est un peu plus complexe, mais aujourd'hui, on le sait, c'est documenté. On sait qu'il y a un réel impact sur notre état de santé. Donc, à un moment donné, c'est pas normal de se réveiller le matin avec des maux de tête. C'est pas normal de mal dormir. Et tous ces symptômes sont à remettre en cause à un moment donné. Et il faut se questionner sur le fait que est-ce que c'est pas mon logement à un moment donné qui est responsable de tout ça? Donc, il faut être attentif, en effet, à son logement et à son état de santé.
1: Être attentif à son logement, c'est un point important, avec les bonnes mesures curatives. C'est-à-dire les conseils que l'on, même si on les connaît pas, il faudrait peut-être aller les chercher. Il y a aujourd'hui d'excellents moyens de savoir comment on peut inverser. Parce que dans ce que vous dites, il y a quand même un élément, c'est qu'il n'est jamais trop tard. Est-ce qu'on peut le dire ça aux Français, qu'il n'est jamais trop tard?
2: Non, il y a, comme vous le dites, il y a des bonnes nouvelles. Aujourd'hui, de toute manière, on arrive à se documenter. Aujourd'hui, il existe des sites tels que Maison Saine, aujourd'hui maison-saine.fr. C'est un site où on va retrouver en effet des paroles d'experts, on va retrouver des tutoriels, on va retrouver tout

0: un tas de ressources justement pour qui ont vocation justement à accompagner les Français dans les bons gestes. Voilà.
1: Alors justement, vous parlez souvent, je reprends vos mots, d'habitat qui soigne.
0: C'est ça.
1: Plutôt que d'habitat qui rend malade.
0: C'est ça.
1: C'est ça finalement le grand enjeu des années à venir.
0: C'est ça. C'est un enjeu majeur pour les prochaines années. On a parlé tout à l'heure de microbiote, d'alimentation. Eh bien, il faut savoir quelque chose, c'est que nos maisons ont également un microbiome. Donc voilà, c'est connu sous le nom microbiome intérieur. Il s'agit d'un écosystème complexe de bactéries, de virus qui se développe justement dans les lieux où nous vivons.
1: Microbiome.
0: C'est ça. Exactement. Microbiome intérieur. Et donc. Aujourd'hui, il faut le penser. Voilà, il faut penser le logement comme un déterminant majeur de notre santé. Donc, un habitat sain, bien ventilé, sans humidité excessive. Voilà, ça améliore le bien-être, le sommeil et donc l'état de santé en général.
1: Alors, vous ne vous contentez pas de ça également. Vous publiez des tutos, des bonnes mesures. Cette émission, on la retrouve également sur le site de Maison Saine, un site qui a été conçu pour vous, qui est un site d'information et qui est un site gratuit, je précise. Vous pouvez y aller sans aucun problème, visualiser tous les conseils. C'est extrêmement important et ça peut également, je paraphrase peut-être un peu, mais également peut-être non seulement améliorer votre santé, mais peut-être même vous sauver la vie dans une certaine mesure. C'est ce que vous faites au quotidien. Je pense que c'est la volonté affichée de Maison Saine, n'est-ce pas, Edouard ?
0: Exactement. L'objectif, c'est qu'on arrive à embarquer un maximum de personnes. Donc, en effet, suivez-nous sur les réseaux sociaux. Allez consulter ce site maison-saine.fr. Vous allez y retrouver tout un tas de belles et bonnes ressources, justement. Parlez-en autour de vous parce que vous seriez susceptible de sauver une vie aussi
1: bien
0: également.
1: Bien sûr, bien sûr. Merci beaucoup à tous les deux. Merci Bruno Todal. Je rappelle que vous êtes conseiller médical en environnement intérieur, un métier qui finalement était pas évident au début puisqu'il a à peine 30 ans, qui est aujourd'hui, à mon avis, va connaître de belles années d'efforts et c'est nécessaire puisque nous avons besoin de vous. Merci pour justement avoir réalisé ce salon Oikos 2026 ici à Toulouse à la
2: Merci
1: Cité
2: à
1: et on a pris beaucoup de plaisir avec toute l'équipe éditoriale à délocaliser notre mission Maison Saine ici en direct de la Cité. On a compris bien sûr que aujourd'hui la qualité de l'air intérieur n'est plus un sujet secondaire, elle est majeure, elle touche directement notre santé, notre confort de vie, notre manière d'habiter et surtout la façon dont on va consommer l'habitat aujourd'hui et demain. Le sujet est urgent parce que tout simplement parce qu'ici en Occitanie, la situation est d'ores et déjà bien sûr préoccupante. La preuve, le climat qu'il peut avoir, bien évidemment. Bon, moi je suis sujet en plus aux variations de température. Humidité, ventilation, moisissure, rénovation, prévention, autant de sujets qui vous concernent. Un immense merci à vous, Murprotec, à toutes les équipes de Murprotec, un clin d'œil à notre ami Pascal Brunon, qui a présidé également à la constitution de tout le concept de Maison Saine. Merci à lui et merci aux équipes. C'est important. C'est là qu'on voit que le rôle d'un industriel est aussi un rôle presque thérapeutique, j'allais dire, citoyen dans la cité, avec l'initiation du programme Maison Saine, ce partenariat autour de la santé publique. On vous a donné l'adresse internet, bien évidemment, dans les semaines et mois qui viennent, on va vous donner encore plus d'informations. Bien sûr, un immense merci à l'équipe technique, toujours aussi efficace, notre grand producteur, Grégoire Daricot, le seul, l'unique, le tatoué, c'est celui qu'on aime beaucoup. Merci également donc à Pascal Brunon, merci à Laurine, à toutes les équipes de Murprotec qui nous aident au quotidien. Merci à vous, Edouard David. Un immense merci à notre Eric Cala National qui a également réalisé le conducteur de cette émission et choisi le casting. Un immense merci également à Lorenzo Il Magnifico, notre directeur artistique qui est présent derrière la caméra. C'est ce qu'on ne voit pas, mais on pourrait rien faire sans eux. Et bien sûr, le Baptiste Plouchard, le docteur Einstein de la régie qui est avec nous et qui partage ce moment ici à Toulouse.

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1: L'immobilier fait de la résistance. C'est le message qui ressort de la dernière tendance du marché immobilier, publiée par Immonote, le site immobilier notarial du groupe Notaria Service. Le message est assez clair. Malgré un climat international tendu, malgré les incertitudes économiques, malgré le risque de retour de l'inflation ou de remontée des taux, la pierre ne décroche pas brutalement. Le marché tient, mais il tient avec prudence. Premier indicateur à regarder, l'activité. Selon cette enquête, une majorité de professionnels interrogés, 56%, anticipent une stabilité des transactions dans les deux prochains mois. C'est important parce que cela montre qu'on n'est pas dans un scénario de blocage total du marché. Les acheteurs sont toujours là. Les vendeurs aussi, les transactions continuent de se faire. Mais attention, le climat se durcit. 35% des notaires et des négociateurs interrogés anticipent désormais une baisse de l'activité. Et seulement 9% mise sur une hausse. Logique. Autrement dit, le marché reste vivant, mais il devient plus sélectif. Les acquéreurs regardent davantage les prix, les travaux, la localisation, le DPE, le fameux diagnostic de performance énergétique. Ils ne se positionnent plus à n'importe quelles conditions, les acheteurs. Et ça se voit évidemment dans les prix. D'après cette tendance Immonote, 52% des professionnels interrogés pensent que les prix vont encore baisser dans les deux prochains mois. 44% misent sur une stabilité et seuls 4% anticipent une hausse. Le signal est donc assez net. Le marché n'est pas reparti dans une phase d'euphorie. On est plutôt dans une phase d'ajustement. Les vendeurs doivent entendre ce message. Aujourd'hui, les biens correctement placés, bien entretenus, sans gros défauts énergétiques, continuent de susciter de l'intérêt. En revanche, les biens avec travaux, les logements mal classés au DPE, les biens trop chers ou mal localisés deviennent plus difficiles à vendre. C'est tout l'enjeu du moment. Il y a encore des acheteurs, mais ils sont beaucoup plus exigeants. Côté chiffres, Immonote révèle un prix médian de mise en vente de 200 000 euros pour une maison, en hausse de 3,45% sur 3 mois à fin avril 2026. Pour les appartements, là, le prix médian de mise en vente ressort à 2670 euros du mètre carré, en recul de 1,58% sur 3 mois. Ça illustre bien un marché à plusieurs vitesses. Certains segments résistent, notamment les maisons ou les biens familiaux bien positionnés, encore une fois. D'autres restent sous pression, en particulier lorsque le prix demandé n'est plus aligné avec la capacité réelle des acheteurs. Alors, qu'est-ce qu'il faut faire ? Est-ce qu'il faut acheter ? Est-ce qu'il faut vendre ? Est-ce qu'il faut attendre ? Là aussi, les réponses des notaires sont très intéressantes. Pour les logements, 77% conseillent plutôt de vendre avant d'acheter. 14% recommandent d'attendre. Et 9% seulement conseillent d'acheter en priorité. Ça ne veut pas dire qu'il ne faut pas acheter. Attention, ça veut dire qu'il faut sécuriser son parcours dans un marché moins fluide. Vendre son bien avant de se réengager permet d'éviter les mauvaises surprises. Délai de vente plus long, négociations plus fortes, prix revu à la baisse. Pour les terrains, la lecture est différente. Les ventes restent majoritaires, mais de façon moins nette. 52% conseillent de vendre, 29% d'attendre et 19% d'acheter. Pourquoi ? Parce que le foncier reste rare et quand un terrain est bien placé, il conserve une valeur particulière. La conclusion de cette tendance, c'est que l'immobilier reste une valeur solide, mais plus automatique. La pierre demeure un actif rassurant pour les Français. Elle est moins volatile que certains placements financiers. Elle répond à un besoin concret, se loger, transmettre, préparer l'avenir. Mais dans le marché actuel, tous les biens ne se valent plus. Je vous l'ai dit, un bon emplacement, un bon DPE, un prix réaliste et peu de travaux deviennent des critères déterminants. À l'inverse, les biens présentant trop de défauts, doivent intégrer une décote. L'immobilier résiste donc, il résiste aux secousses, oui, mais il entre dans une phase de réalisme. Pour les vendeurs, ça veut dire accepter le prix du marché, parfois c'est pas évident, et pour les acheteurs, ça veut dire qu'il y a encore des opportunités. Et pour tous, ça confirme une chose, dans l'immobilier, la stabilité existe encore, mais elle se paye désormais au juste prix.
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1: Il est minuit.
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3: Bonsoir à tous. Les États-Unis répliquent. Les forces américaines ont annoncé aujourd'hui qu'elles menaient des frappes d'autodéfense contre l'Iran en réponse à la destruction hier d'un hélicoptère Apache de l'armée américaine. Cette mission constitue une riposte proportionnée à l'agression injustifiée de l'Iran, écrit le commandement militaire américain sur X. Les États-Unis doivent nécessairement répliquer à cette attaque, avait écrit Donald Trump un peu plus tôt sur son réseau Truth Social. En France, Patrick Bruel en garde à vue, accusé de viol et d'agression sexuelle par plusieurs femmes. Sa garde à vue a été prolongée de 24 heures, annonce faite par le parquet de Nanterre. Hier, le chanteur avait été placé en garde à vue lundi. Sa garde à vue dans les locaux de la police judiciaire de la préfecture de police de Paris peut durer jusqu'à 48 heures. Il va ainsi être déféré et présenté à un juge d'instruction ce mercredi matin. La grève à la SNCF ce mercredi à l'appel de 4 syndicats représentatifs de l'entreprise ferroviaire entraînera des perturbations sur le réseau avec en moyenne un TGV sur 3 annulé, un intercité sur 2 et un trafic régional fortement perturbé, annonce faite par SNCF Voyageurs lundi. Quelque 3% des écoliers, 4% des collégiens, 2% des lycéens subissent du harcèlement scolaire. C'est ce qu'a dévoilé le service statistique de l'éducation nationale hier dans une étude réalisée sur la base d'un questionnaire d'auto-évaluation. Ces élèves du CE2 à la terminale y ont répondu lors de la journée nationale de lutte contre le harcèlement scolaire. C'était en novembre 2025. Ceux qui se trouvent en situation de harcèlement scolaire ont déclaré subir de manière répétée des atteintes de leur père et expriment une perception négative d'aspects liés à la vie scolaire, selon la direction de l'évaluation, de la prospective et de la performance. Football féminin, le billet pour le Brésil est validé. L'équipe de France féminine de football s'est qualifiée ce mardi pour la Coupe du Monde 2027 en dominant l'Irlande 1-0 au Stade des Alpes à Grenoble. Entraînée par Laurent Bonadeil, les Bleus peuvent remercier Melvin Mallard qui a donné la victoire aux Françaises avec un retourné acrobatique aux 6 mètres à la 40e minute de jeu. Les Françaises ont terminé le match à 10 après les

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